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1: Il est 7h sur les ondes de Radio Tunis, chaîne Inter, un flash de l'actualité. Bonjour, une amélioration progressive du temps est prévue à partir d'aujourd'hui vendredi. Bizerte, Nabeul, Sousse, Monastir et Mehdia ont retrouvé la couleur jaune. Les 19 autres régions sont toujours placées en alerte orange. Le mercure fera aujourd'hui un pic de 48 degrés à Tozeur et 47 à Kairouan. Les services météo prévoient une baisse plus marquée durant le week-end, même si les températures resteront globalement élevées. La Chambre syndicale nationale des fabricants de boissons non alcoolisées a assuré que toutes les unités de production d'eau minérale sont pleinement mobilisées et qu'elles fonctionnent à plein régime pour rétablir l'approvisionnement normal partout dans le pays. La Chambre a fait état d'une hausse exceptionnelle de la consommation qui a augmenté de 30% ces derniers jours en raison des vagues de chaleur intenses enregistrées dans le pays. La SNCFT annonce la reprise de la circulation sur ses lignes grand parcours. La compagnie avait été contrainte d'annuler plusieurs liaisons programmées pour les journées de mercredi et de jeudi. Les températures caniculaires ont en effet provoqué des pannes techniques et aggravé un manque aigu de matériel roulant, notamment de locomotives. Une nouvelle reconnaissance internationale des compétences scientifiques tunisiennes. L'OMS a annoncé la nomination du chercheur tunisien Hamdi Mbaek en tant que membre de son conseil scientifique. Hamdi Mbaek est spécialiste de la génétique moléculaire, de la génomique, de la médecine de précision et de l'analyse des données génomiques. Il est titulaire d'un doctorat en biologie moléculaire et cellulaire. Mohamed Ali Nafti, ministre des Affaires étrangères, a participé hier aux travaux de la 23e session extraordinaire du Conseil des ministres des Affaires étrangères de l'Organisation de la coopération islamique tenue à Jeddah au Royaume d'Arabie Saoudite frère. Mohamed Ali Nafti a réaffirmé les positions constantes et de principe de la Tunisie à l'égard de la cause palestinienne. Il a réitéré le soutien de la Tunisie au droit inaliénable du peuple palestinien à l'autodétermination et à l'établissement de son État indépendant et pleinement souverain sur l'ensemble de sa terre avec Al-Quds Chaïf pour capitale. Il a appelé à assurer la protection internationale au peuple palestinien, à lever le siège qui lui est imposé, à garantir l'accès sans entrave de l'aide humanitaire et à mettre fin aux souffrances du peuple palestinien frère. Actualité dans le monde, le président algérien Abdelmajid Tebboune a décrété un deuil national de 3 jours après que des incendies ont ravagé de vastes couverts forestiers dans le nord-est du pays. Les violents feux de forêt ont fait au moins 12 morts et fait des dizaines de blessés près de Bjeya, Jijil et Tizi Ouzou. Le secrétaire du Conseil suprême de sécurité nationale iranien a révélé que les médiateurs ont demandé à Téhéran de définir ses conditions pour la réouverture du détroit d'Ormuz. Il a précisé que l'Iran prépare une liste de conditions. Il a assuré que la fin de la guerre régionale figure en tête de ces conditions. L'Iran a annoncé s'être mis d'accord avec Oman sur un couloir maritime traversant le détroit d'Ormuz. Selon plusieurs médias, le dispositif de passage envisagé prévoit que les navires entrant dans le golfe passent par les eaux iraniennes, tandis que ceux en sortant emprunteraient les eaux omanaises. À la frontière entre le Népal et le Tibet, les secours s'activent pour retrouver des centaines de personnes disparues, dont de nombreux touristes étrangers. Une crue dévastatrice a fait au moins 360 morts et près de 1500 disparus dans ce territoire chinois. Les torrents d'eau qui ont déferlé sur les vallées ont englouti tout sur leur passage. Football, enfin, l'équipe nationale U21 affronte ce matin l'Italie U18 en demi-finale du tournoi de football aux Jeux méditerranéens en Italie. Le match se jouera donc ce matin à partir de 9h30. L'autre match opposera l'Algérie U21 au Maroc U20. Le match débutera à 20h. Voilà, je vous retrouve à 8h pour d'autres nouvelles. En bref, restez à l'écoute.
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Il est 7h07 au carillon de Radio Tunis, chaîne internationale. Nous sommes vendredi 28 août 2026 et c'est le Morning Zen qui démarre avec Mondrezi au micro du studio 1, Tarek Drissi à la technique et vous de l'autre côté. Nous vous souhaitons une très très bonne journée malgré la chaleur qui continue, mais nous allons essayer de atténuer cela musicalement parlant. Avec de la grande musique comme d'habitude et comme tous les vendredis dans cette matinale, mais également les rubriques quotidiennes, c'est-à-dire Focus Enfant à 7h30 et Le Vrai du Faux avec Denis Chaouch à 7h58. Ne changez rien, restez avec nous. Tout de suite, c'est la 7e symphonie de Mozart.

Voilà une entrée en matière avec la grande musique, la musique classique avec la 7e symphonie, une partie bien évidemment de Beethoven. Ensuite, c'est au tour de un titre qui est un peu langoureux, ça s'appelle Touch Me in the Morning, avant de retrouver d'autres musiques.

La belle voix de Diana Ross, Touch Me in the Morning. Et celle non moins intéressante de celle qui a été parmi la programmation du festival de Tabarka cet été, la belle et jeune Veronica Swift, tout de suite sur les ondes de RTCI.

Et oui, c'était Veronica Swift. Qui était là au niveau du festival de jazz à Tabarka. Et avant d'écouter la rubrique quotidienne Focus Enfant, un autre titre, avant de vous retrouver et retrouver surtout Joe Cocker, Feeling All Right.

Exactement 7h30, bienvenue dans Focus Enfant. Alors, notre question pour aujourd'hui, Maschif, comment l'innovation technologique peut-elle être utilisée pour résoudre les défis auxquels sont confrontés les enfants dans les

0: leurs études que vers le mois de novembre, des fois même jusqu'au mois de décembre. L'enseignement à distance est excellent pour pouvoir répondre aux besoins de ses enfants, même si ce n'est pas parfait, mais c'est quand même une solution pour ne pas perdre trop de temps et avoir trop de gap par rapport aux autres enfants qui ont pu prendre le reprendre leur scolarité à partir du 15 septembre. Autre chose, pour le soutien scolaire, pour le renforcement des capacités des enfants, lorsqu'il y a des déficits dans telle ou telle manière, les apprentissages à distance peuvent aider les enfants, surtout ceux qui habitent loin et n'ont pas la capacité de se déplacer. Toujours est-il qu'il faut avoir la connexion et pouvoir être connecté. On a vu combien l'État est en train d'investir dans les deux sens, à la fois dans l'infrastructure pour connecter le plus grand nombre d'écoles, voire la majorité des écoles, et dans la production du contenu. Parce qu'il est évident que le cours qui est dispensé à distance ne ressemble pas au cours qui est donné en direct
1: Bien
0: avec les
1: sûr,
0: enfants en
1: bien
0: présentiel.
1: sûr.
0: Donc nous avons un très grand travail pour essayer de préparer le contenu adapté et pour équiper toutes les écoles pour un accès équitable aux apprentissages et aux savoirs de tous les enfants tunisiens. Mais pas uniquement tunisiens, on le voit même à travers le monde quand on voit que toutes les crises, qu'elles soient climatiques ou qu'elles soient de conflits armés, vont en premier retentir sur
1: Les
0: les
1: enfants,
0: droits
1: bien
0: des
1: sûr.
0: enfants et sur l'accès aux prestations de services essentiels comme l'accès à la santé et comme l'accès à l'éducation. Vous me diriez par exemple la santé comment? Eh bien, on l'a vu, pour les enfants de race, beaucoup de médecins volontaires, entre autres des médecins tunisiens, sont là pour renforcer les capacités à distance des médecins qui se trouvent sur place. Un bébé peut être en face d'un médecin qui n'est pas ni un pédiatre ni un chirurgien pédiatre et peut faire appel à distance, secours à ses confrères pour avoir les orientations qu'il faut. On a vu la détresse psychologique dans laquelle se trouve la quasi-totalité des enfants de race et on connaît le besoin qui peut être comblé à distance par un support psychologique, par les psychiatres, pédopsychiatres ou pédopsychologues pour essayer de venir au secours de ces enfants. Bien sûr, les relations à distance sont un moyen pour affirmer la solidarité, pour essayer de faire que les enfants, là où ils sont, puissent avoir accès à un minimum de prestations de services et de services de qualité.
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C'était Joe Dassin dans une reprise d'une chanson espagnole. C'était un peu la spécialité des Français dans les années 60 et 70 de reprendre des titres en langue étrangère et d'écrire des textes qui ne sont pas forcément une traduction littérale. Avec la musique, la même musique, en fin de compte, c'est la musique qui ne change pas. Un bulletin météo pour vous donner une idée sur le temps qu'il fera aujourd'hui à Tunis. Eh bien, le temps est ensoleillé et très chaud avec une température actuelle de 32 degrés Celsius. Ce qui est ressenti, c'est 4 à 5 degrés en plus, mais puisqu'il atteint déjà 35 degrés, en raison d'une humidité de 53%, la maximale atteindra 42 Celsius, degrés Celsius au plus fort de la journée. Le vent souffle du sud à environ 6 km/h. Heureusement qu'une baisse progressive des températures va s'amorcer dès ce week-end, marquant la fin de la vigilance. En effet, demain samedi, au début, il y aura donc, ça sera le début de la baisse des températures et un vent d'est modéré. Avec des températures de 26 à 38 degrés pour le dimanche, eh ben ça baissera encore entre 24 et 36 degrés. Le lundi 31 août, les températures varieront entre 33 et 34 degrés. Et le mardi 1er septembre, qui est le jour de la reprise de la double séance, eh ben il fera entre 23 degrés et 34 degrés Celsius. Musique.

0: Il s'appelle Harry Wayne Casey et c'est le fondateur du groupe Casey and the Sunshine Band. Il est acteur et compositeur. Il a concocté et produit pas mal de titres pour ce groupe, Casey and the Sunshine Band. Et il a eu quelques problèmes de santé suite à un accident. Il avait perdu même la mobilité. Mais avec une farouche résistance et beaucoup d'espoir, il est revenu en force avec peut-être un changement au niveau de la voix. On le sent d'ailleurs dans ce titre quand on le compare à, par exemple, Get Down Tonight ou Shake, Shake, Shake, Shake Your Booty. On sent qu'il y a une variation au niveau de la tessiture et donc de la voix, mais en tout cas, voilà, il revient en force avec ce Give It Up, c'était dans les années 88. Nous sommes le 28 août 2026, pratiquement presque la fin de ce mois d'août, assez dur, assez difficile, et générant plusieurs difficultés par rapport à l'eau, à l'électricité, et particulièrement aussi au niveau de la pénurie, dans le secteur des eaux minérales. Nous aurons à en parler avec le président de la Chambre syndicale des boissons non alcoolisées en Tunisie, Lassad Mzer, tout à l'heure à partir de 8h15. Ne changez rien. Voilà, nous vous proposons le Morning Zen jusqu'à 10h. Et là, c'est le Cocorico de Gapend, Early in the Morning, avant de retrouver Denis Cheuch pour son vrai du faux.
1: Okay.

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0: Bonjour. Impossible de prouver que l'on est vraiment parti en vacances si l'on n'en revient pas le teint hâlé. Surtout si on est censé être allé à la plage. Pour cette raison, pour certains, le bain de soleil est une étape de rigueur pour des vacances réussies. Mais c'est une pratique qui n'est pas sans risque. Certaines personnes pensent que la crème, ça empêche de bronzer. Alors vrai ou faux ? Eh bien c'est faux. La crème c'est un filtre, une passoire en quelque sorte. Alors bien sûr, à exposition égale, on reçoit moins d'UV avec que sans crème. Mais justement, cela diminue surtout de ce fait le risque de coup de soleil, qui est synonyme de disparition rapide du bronzage, puisque, comme chacun le sait, après avoir reçu un coup de soleil, on pèle. Allez, bonne journée.
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2: Vous êtes toujours à l'écoute de Radio Tunis, Jean Inter, et les 8h, le point de l'actualité. Bonjour, le président de la République, Raïs Saïd, a donné ses instructions en vue de déployer des unités conjointes de l'armée nationale, de la garde nationale et de la protection civile pour assurer la distribution d'eau potable par citerne dans plusieurs régions du pays, les régions confrontées à des perturbations et des coupures d'approvisionnement. Une source responsable a en outre révélé la découverte de quantités importantes d'eau embouteillée stockées dans des entrepôts irréguliers. Elle a précisé que des instructions ont été données afin de procéder à leur saisie et d'engager les procédures nécessaires de manière à permettre leur redistribution sur les marchés. Les efforts se poursuivent pour maîtriser 3 incendies qui se sont déclarés simultanément hier soir dans plusieurs zones forestières du gouvernorat de Jindoubin. Le feu a ravagé d'importantes superficies de couverts forestiers, notamment d'arbres de pin d'Alep. Les unités de la protection civile, des gardes forestiers et de la garde nationale sont toujours mobilisées pour maîtriser le feu. Elles sont épaulées par les riverains dont les propriétés sont touchées par le feu. Plus d'1 200 000 élèves ont achevé leur inscription sur la plateforme Système de la vie scolaire, et ce depuis l'ouverture des inscriptions il y a 5 jours. Le directeur général du Centre national des technologies de l'éducation, Skandar Nia, a également révélé que plus de 900 000 opérations de paiement électronique ont été enregistrées en l'espace de 5 jours. L'association tunisienne des villages d'enfants SOS lance un appel à la solidarité nationale. Particuliers et entreprises sont invités à soutenir l'effort d'intégration scolaire et universitaire pour la nouvelle rentrée. Cet effort doit bénéficier à 10 807 enfants et jeunes de tous les niveaux d'enseignement. SOS évalue le budget nécessaire à cette opération à 5 953 000 dinars. Actualité dans le monde, le président algérien Abdelmadjid Tebboune a décrété un deuil national de 3 jours après que des incendies ont ravagé de vastes couverts forestiers dans le nord-est de l'Algérie. Les violents feux de forêt ont fait au moins 12 morts et fait des dizaines de blessés près de Bjeya, Jijel et Tizi Ouzou. Le secrétaire du Conseil suprême de sécurité nationale iranien a révélé que les médiateurs ont demandé à Téhéran de définir ses conditions pour la réouverture du détroit d'Ormuz. Il a précisé que l'Iran prépare une liste de conditions. Il a assuré que la fin de la guerre régionale figure parmi ces conditions. Drame à la frontière entre le Népal et le Tibet. Une crue dévastatrice a fait au moins 472 morts et près de 1400 disparus dans ce territoire chinois. De nombreux touristes figurent parmi les disparus. Les opérations de secours ont été suspendues en Chine en raison de la menace de rupture d'un lac sur le versant tibétain. Sport, la Tunisie occupe la 11e place du classement général des médailles des Jeux méditerranéens en Italie. Au terme de la 7e journée, nos athlètes ont remporté 14 médailles, 2 en or, 3 en argent et 9 en bronze. Le classement général reste dominé par l'Italie, suivi par la Turquie et la Grèce. Voilà, ne quittez pas, l'actualité revient dans une heure.
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0: 8h19 minutes au carillon de Radio Tunisienne Internationale. C'est la deuxième heure du Morning Zen assurée par Mondolzi de micro du studio 1. Tarek Drissi à la technique et Rim Trabelsi au web. Et dans quelques instants, nous aurons un premier invité qui est le président de la Chambre syndicale nationale des boissons non alcoolisées. C'est Lassad Mzeh qui sera au bout du fil pour nous éclairer sur cette pénurie d'eau, sur ce problème qui persiste depuis déjà plus d'un mois. Mais sinon, avant cela, on va écouter la grande Fairouz. Je vous ai préparé un petit cocktail avec Yasahar Layali et puis un autre titre. Hein, ben ce sera deux titres qui seront là après l'autre avant de retrouver Lassad Mzeh.
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0: Et la dernière note, pendant à peu près 9 secondes, la grande Fairuz, effectivement, voilà, on l'a écoutée dans Ken Itzamenu Ken, voilà, c'est ça. Et là, c'est notre rendez-vous avec notre premier entretien de la matinée avec Lassa Demzer, qui est président de la Chambre syndicale des boissons non alcoolisées en Tunisie, qui est professionnel du secteur des eaux minérales. Bonjour, Si Lassa.
1: Bonjour Mandor et bonjour les auditeurs de Radio Tunis.
0: Chaîne internationale, merci
1: Chaîne
0: beaucoup
1: internationale.
0: d'avoir pris un peu de temps sur vos activités assez lourdes et assez importantes, surtout dans cette période un peu fragile. Mais avant de nous parler de la situation actuelle en matière d'approvisionnement du marché en eau minérale, si vous nous donnez une idée sur le secteur, les règles qui le régissent.
1: Alors le secteur, il est constitué de 31 unités de production réparties sur 13 gouvernorats. Donc c'est un secteur concurrentiel par excellence. Ce secteur donc approvisionne la Tunisie en eau minérale conditionnée. Aujourd'hui, c'est des gros investissements qui ont été engagés dans ce secteur par le secteur privé. C'est un secteur qui n'exploite que 0,19% de la nappe souterraine d'eau.
0: Ah,
1: Hein. Oui,
0: même pas 0,2%.
1: c'est pas, il ne représente pas un grand pourcentage de l'exploitation de la nappe, contrairement à ce qui est véhiculé. Le plus gros de la consommation et de l'utilisation de l'eau souterraine, ça va à l'agriculture et à l'eau potable.
0: Heureusement.
1: Oui, tout à fait, tout à fait. Nous, c'est l'eau conditionnée constitue un complément par rapport à l'eau potable. Donc aujourd'hui, elle est devenue de consommation courante.
0: Ce qui n'était pas le cas il y a 20 ans, Sidi Lassad.
1: Oui, tout à fait, tout à fait. Bon, les gens apprécient beaucoup l'eau embouteillée.
0: Bah,
1: Les
0: surtout
1: eaux
0: que
1: de
0: l'eau de la
1: robinet,
0: Sonède
1: j'insiste
0: est
1: sur le fait que
0: malheureusement.
1: l'eau de robinet, c'est une eau saine,
0: Oui.
1: hein. Elle est traitée, elle est contrôlée, au même titre que les eaux conditionnées, qui ne sont libérées qu'après 48 heures, après une étude bactériologique,
0: Sérieuse.
1: sérieuse. Et voilà, autant nous que les autorités, nous sommes vraiment très soucieux d'offrir à nos consommateurs un produit sain qui est en fait un complément par rapport à ce que consomment les Tunisiens, parce que l'eau conditionnée en fait contient des sels minéraux qui ont un apport intéressant pour le corps humain selon les besoins. Il y a du calcium, du magnésium dans ces eaux, donc qui sont recherchés par les consommateurs parce qu'ils ont un intérêt.
0: Oui, c'est là ça de plus en plus. La preuve, c'est que actuellement, il y a une pénurie. Et comment jugez-vous la situation actuelle?
1: On ne peut pas parler de pénurie, mais disons de tension dans l'approvisionnement du marché. Bon, cette tension provient du fait que la consommation a beaucoup augmenté cet été en raison de l'élévation des températures au-dessus des normales
0: Oui,
1: saisonnières.
0: mais c'était
1: Et
0: prévisible, si la salle.
1: on ne s'attendait pas quand même à ces augmentations, parce que ces augmentations de température, en fait, ils sont venues s'ajouter à des coupures de courant qui ont freiné la production dans certaines unités pendant. Il y a des heures de production qui ont été perdues et du coup la production n'a pas été à la hauteur de nos attentes, ce qui a fait que le stock stratégique qui a été constitué en hiver a été rapidement épuisé. Donc aujourd'hui, nous vendons tout ce que nous produisons.
0: Oui, mais il y a un petit souci apparemment en termes d'emballage et de conditionnement, si l'Assad.
1: Non, ce souci en fait. L'approvisionnement en PET pour fabriquer les bouteilles en plastique s'est fait quand même normalement, avec un peu de retard, certes, mais on n'a pas manqué de plastique pour produire les bouteilles. Donc, ce qui se véhicule dans les réseaux sociaux n'est pas justifié. Aujourd'hui, donc, nous avons les unités qui produisent, qui sont indépendantes des embouteilleurs. D'ailleurs, les unités qui produisent les bouteilles, ce qu'on appelle les préformes de plastique sont indépendantes des embouteilleurs. Donc, elles produisent normalement, elles ont pu quand même contourner les difficultés et avoir la matière en temps voulu et produisent normalement.
0: C'est-à-dire que ce qui se dit en termes d'insuffisance par rapport à ces matières d'emballage et de conditionnement n'est pas tout à fait vrai, s'il a ça.
1: N'est pas vrai, absolument, absolument, je peux te confirmer. Okay.
0: Bon, par contre, dans une déclaration du 29 juillet, Sylla Saadmzer, vous avez indiqué qu'un retour à l'équilibre sera atteint dans environ une semaine. Or, un mois s'est passé et la pénurie ou la tension, comme vous venez de l'indiquer, persiste.
1: En fait, on aurait pu vraiment avoir moins de tension dans l'approvisionnement s'il y a eu plus de discipline dans la distribution, dans le comportement des consommateurs. Ben, quand vous voyez qu'il y a aujourd'hui vraiment...
0: Oui, nous voyons des scènes franchement cauchemardesques, pour ne pas dire le contraire, si là ça, avec une
1: certainement,
0: razzia sur
1: il y
0: les
1: a des gens
0: camions, les livreurs.
1: ayant eu vent de tension sur les stocks, ils ont constitué des stocks chez eux. Il y a des cafés qui ont constitué des stocks, il y a des détaillants. Donc, qui a fait que la répartition n'a pas été comme on le souhaitait.

0: réunions qui se tiennent tous les jours avec les différents responsables pour répartir correctement la production. Et en plus, donc, on annonce une baisse graduelle des températures et le retour, donc, des estivants chez eux, le retour des classes et tout ça.
1: Et des consommations.
0: Vous allez voir que dans une semaine maximum, les choses reviendront à la normale et de nouveau, il y aura là, toutes les boutiques seront stockées correctement comme on a l'habitude de le voir.
1: Eh ben, c'est ce qu'on espère, si là ça nous est. Par contre, peut-être une dernière question. Est-ce que, bon, pour ceux qui disent que cette tension est plus ou moins, comment dirais-je, fabriquée ou orientée pour prétendre à une augmentation des prix, et c'est ce qui se fait actuellement d'ailleurs, puisque les prix ont enregistré des seuils très très importants et très élevés.
0: Mandra, toi, tu qui es vraiment de formation économiste, tu es d'accord avec moi
1: Oui.
0: que aujourd'hui les gens qui veulent spéculer, garder le stock, c'est anti-économique parce
1: Tout à
0: que
1: fait.
0: c'est l'occasion ou jamais aujourd'hui d'écouler leur stock et de le vendre à un prix correct.
1: Tout à fait.
0: Vous allez voir que dans quelque temps, ils sont obligés de faire des promos pour reculer leurs marchandises quand la température deviendra normale. Donc c'est vraiment pas du tout intelligent pour les gens de stocker aujourd'hui l'eau et de ne pas profiter justement de l'occasion pour tout vendre et avoir une marge correcte.
1: Et c'est
0: Je trouve
1: d'ailleurs...
0: juste que la marge qui a été donc accordée par le ministère du Commerce est confortable, parce que c'est 15% au niveau des grossistes et 15% au niveau des détaillants. Donc je pense que mais ils font fausse route ceux qui essayent de garder les stocks chez eux. Et de toutes les façons, ils sont prévenus. La note prévoit que il y a des sanctions pénales même donc pour ceux qui s'amusent à garder des stocks à des fins non avouées peut-être.
1: Spéculative, oui.
0: Ouais.
1: Oui, mais si là, ça, vous savez très bien que malheureusement, l'application des lois n'est pas toujours aisée. Et le citoyen, là, je parle au nom du citoyen, dont je fais partie d'ailleurs, c'est lorsque je m'adresse à un épicier, l'épicier du coin, il va me dire, voilà, je vous vends la bouteille à 1 dinar 200, et là, c'est à prendre ou à laisser.
0: Oui, mais là, il va falloir que tout le monde se mobilise et refuse d'acheter
1: Oui,
0: à
1: c'est
0: ces
1: ça.
0: prix-là et de prévenir les autorités pour qu'ils prennent les mesures qui sont prévues par la loi à l'encontre de gens qui font ça.
1: Mais c'est surtout
0: Mais
1: que
0: ça, il n'y a pas d'autre solution,
1: je,
0: hein,
1: oui, je ne sais
0: vraiment, parce
1: pas.
0: qu'il y aura
1: Oui.
0: toujours des gens qui malhonnêtes qui essayent de profiter de ces occasions pour pratiquer des prix anormaux.
1: Et peut-être un dernier mot, Silas, c'est de recommander aux citoyens de ne pas céder à cette ambiance un peu tendue et d'acheter uniquement les besoins dont ils ont, puisque, comme vous venez de l'indiquer et de le confirmer, dans une petite semaine, les choses rentreront à l'ordre.
0: Tout à fait, j'arrête pas de dire ça dans mes interventions et j'espère que à travers donc votre antenne, on sera écouté et suivi pour que les gens vraiment n'achètent que leurs besoins journaliers et qu'ils se disent que c'est vraiment quelque chose qui va pas s'éterniser.
1: Très bien, écoutez, Sylla Sadmzer, merci beaucoup pour votre intervention ce matin et cet éclairage à propos de cette situation concernant le secteur des eaux minérales. À très bientôt, restez à l'écoute de RTCI.
0: Merci, Mandora, à bientôt.
1: À
0: Au revoir.
1: bientôt. On retrouve la musique, eh oui, avec encore une fois Fairouz, mais pour 2 minutes 17 de bonheur, Yaman Hawa.

Les Ghost Jumps, c'était The Third World, les représentants de la musique reggae. Tout de suite, The Jacksons, Check Your Body, avant de retrouver Hamdallah Chey pour les infos de 9h.

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1: Il est 9h sur les ondes de Radio Tunis, Chaîne Inter, un flash de l'actualité. Bonjour, le président de la République a donné ses instructions en vue de déployer des unités conjointes de l'armée nationale, de la garde nationale et de la protection civile pour assurer la distribution d'eau potable par citerne dans plusieurs régions du pays confrontées à des perturbations et des coupures d'approvisionnement. Ces interventions d'urgence s'inscrivent dans le cadre du suivi continu par le président Saïd de la situation à l'échelle nationale dans un contexte de vagues de chaleur ayant aggravé les difficultés d'approvisionnement en eau. Et une amélioration progressive du temps est prévue à partir d'aujourd'hui vendredi. Bizerte, Nabeul, Sousse, Monastier et Merdia sont placés aujourd'hui en vigilance jaune. Les 19 autres régions sont toujours placées en alerte orange. Le mercure fera aujourd'hui un pic de 48 degrés à Tozeur et 47 à Kairouan. Les services météo prévoient une baisse plus marquée durant le week-end, même si les températures resteront globalement élevées. L'Agence nationale pour la maîtrise de l'énergie affirme que la Tunisie développe l'exploitation de l'énergie éolienne et du biogaz pour produire de l'électricité et valoriser les déchets. Ahmed Andoulsi, directeur de l'énergie éolienne et de la biomasse à l'Agence, a indiqué que le projet de valorisation des déchets à Djerba pourrait devenir un modèle susceptible d'être généralisé à l'ensemble des municipalités. Ahmed Andoulsi a révélé que Djerba produit 60 000 tonnes de déchets par an. 30 000 tonnes de ces déchets sont organiques et sont acheminées vers une unité de production de biogaz. La partie restante est traitée par compostage afin de produire un engrais organique pouvant être utilisé dans le secteur agricole. La délégation de l'Union européenne en Tunisie annonce l'ouverture des candidatures à la subvention d'investissement via la plateforme POPS dédiée aux subventions et à l'investissement des PME tunisiennes. Les premières séances d'ouverture des dossiers de candidature débuteront le 7 septembre. Le montant de la prime s'élève à 10% du financement obtenu avec un plancher de 1 000 euros et un plafond de 50 000 euros. Cette aide est octroyée sous forme de subvention directe non remboursable. La présidence du gouvernement annonce le retour au régime de la double séance à partir du mardi 1er septembre. Les agents de l'État, des collectivités locales et des établissements publics à caractère administratif travailleront du lundi au jeudi de 8h30 à 12h30 et de 13h30 à 17h30 et le vendredi de 8h à 13h et de 14h30 à 17h30. Dans le monde, le génocide à huis clos se poursuit dans la bande de Gaza. Au moins 3 Palestiniens sont tombés en martyr et plusieurs autres ont été blessés dans un bombardement aérien mené par les forces de l'occupation sioniste. Les raids ont visé des camps de réfugiés à Razzaville et Khan Younes. Le secrétaire du Conseil suprême de sécurité nationale iranien a révélé que les médiateurs ont demandé à Téhéran de définir ses conditions pour la réouverture du détroit d'Hormuz. Il a précisé que l'Iran prépare une liste de conditions. Il a assuré que la fin de la guerre régionale figure en tête de ces conditions. L'Iran qui a annoncé s'être mis d'accord avec Oman sur un couloir maritime traversant le détroit. Selon plusieurs médias, le dispositif de passage envisagé prévoit que les navires entrant dans le golfe passent par les eaux iraniennes, tandis que ceux en sortant emprunteraient les eaux omanaises. Football, l'équipe nationale U21 affronte ce matin l'Italie U18 en demi-finale du tournoi de football aux Jeux méditerranéens en Italie. Le match se jouera tout à l'heure à partir de 9h30. Dans l'autre match, l'Algérie U21 affrontera à partir de 20h le Maroc U20. Voilà, c'est la fin de ce flash. Votre prochain rendez-vous avec l'actualité sera pour 10h.
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5: Chères auditrices et chers auditeurs, bonjour et bienvenue dans votre rendez-vous Une valeur, une vie. Aujourd'hui, j'aimerais vous parler d'une idée simple, mais profondément libératrice. Laissez-les parler, laissez-les penser autrement, laissez-les faire leur choix. Laissez-les vous comprendre ou ne pas vous comprendre. Laissez-les vous inviter ou ne pas vous inviter. Laissez-les être eux-mêmes. Et vous, occupez-vous de ce qui vous appartient. Nous passons parfois une grande partie de notre vie à essayer de contrôler ce qui ne dépend pas de nous. Nous voulons contrôler les réactions des autres, leurs décisions, leurs opinions, leurs comportements. Nous voulons qu'ils pensent comme nous, qu'ils réagissent comme nous, qu'ils aiment comme nous, qu'ils nous donnent l'attention que nous attendons. Et lorsque cela n'arrive pas, nous commençons à souffrir. Nous nous posons 1000 questions. Pourquoi ne m'a-t-il pas appelé? Pourquoi ne m'a-t-elle pas invité? Pourquoi agit-il toujours comme ça? Pourquoi cette personne ne change-t-elle pas? Et nous recommençons à penser, puis à analyser, puis à interpréter, puis à nous énerver, et finalement, nous nous épuisons. Pourtant, une question essentielle pourrait nous libérer. Est-ce vraiment mon affaire? Est-ce quelque chose que je peux contrôler? Si la réponse est non, alors peut-être faut-il simplement dire « laissez-les ». Laissez-les être qu'ils sont. Laissez-les faire leur choix. Laissez-les vivre avec les conséquences de leurs décisions. Mais surtout, laissez-vous vivre. Laissez-les ne signifie pas tout accepter. Attention, lâcher prise ne signifie pas devenir indifférent. Cela ne signifie pas abandonner ses responsabilités. Cela signifie comprendre une frontière essentielle. Il y a des choses qui dépendent de moi et d'autres qui ne dépendent pas de moi. Je peux contrôler mes paroles, mes choix, mes réactions, mes efforts, mes limites, mais je ne peux pas contrôler le cœur des autres. Je ne peux pas obliger quelqu'un à m'aimer. Je ne peux pas forcer quelqu'un à me respecter. Je ne peux pas imposer à quelqu'un de changer. Je peux conseiller, je peux expliquer, je peux dialoguer, je peux pardonner. Mais après cela, l'autre reste libre. Et accepter cette liberté, c'est aussi accepter la réalité de la vie. Le Coran nous enseigne une vérité extraordinaire. Ce n'est pas à toi de les guider, mais c'est Allah qui guide, qu'il veut. Laysa alayka hudahum, walakin Allah yahdi man yasha. Quel immense soulagement dans ce verset. Même le prophète, paix et bénédiction soit sur lui, qui était le plus soucieux de bien des hommes, ne pouvait pas contrôler les cœurs. Il pouvait transmettre, conseiller, avertir, aimer, mais la guidance appartient à Allah. Et cette leçon nous concerne tous. Vous pouvez aimer votre enfant, mais vous ne pouvez pas vivre sa vie à sa place. Vous pouvez conseiller votre conjoint, mais vous ne pouvez pas penser à sa place. Vous pouvez vouloir le bien de votre ami, mais vous ne pouvez pas prendre toutes ses décisions. Vous pouvez donner votre avis, mais vous ne pouvez pas posséder la volonté de l'autre. Parfois, notre souffrance vient simplement de notre refus d'accepter cette réalité. Laissez-les et reprenez votre vie en main. C'était une valeur, une vie. La valeur d'aujourd'hui, le lâcher prise. Parce que parfois, laisser les autres être libres est la première étape de devenir soi-même libre. À la semaine prochaine pour une nouvelle valeur et une nouvelle manière de transformer une valeur en une vie. Restez branchés sur RTC, la plus belle des radios, et à vendredi prochain, Inch'Allahu Ta'ala.
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Il est 9h13, c'est le morning, c'est le troisième et dernier heure assuré par Mandorzi de micro du studio 1. Tarek Drissi à la technique et Rim Trabelsi à la réalisation web. C'était un groupe britannique 1980, et oui, ça date de 46 ans en arrière. Le groupe s'appelle The Corgis, il était connu par une première place, c'était Change Your Heart, Look Around You. Everybody's gonna learn sometime. Là, nous avons écouté un autre extrait de l'album et ça s'appelle Drawn and Quartered. Allons encore davantage avec du rythme Propaganda P Machinery.

0: Le groupe s'appelle Propaganda et c'était son fameux Pea Machinery dans une version longue de 7 minutes à peu près, ce qui nous ramène à l'heure actuelle, c'est-à-dire 9h22 minutes, et le Morning Zen continue son bonhomme de chemin en ce vendredi 28 août 2026, assuré par Mondrzy, au micro du studio 1, Tardrissi à la technique et Rim Trabelsi à la réalisation digitale. Rappelons que nous avons eu au cours de cette matinée l'intervention de Monsieur Lassad Mzer, qui est président de la chambre syndicale des boissons non alcoolisées, qui nous a parlé de la tension. Lui, il parle de tension plutôt que de pénurie au niveau de l'eau minérale, et qui nous a indiqué que tout rentrera dans l'ordre dans une petite semaine. C'est en tout cas ce qu'on espère, et particulièrement par le fait qu'il y aura une décélération au niveau des températures que nous enregistrons aujourd'hui, encore demain et après-demain. Love Has Come Around, c'est le titre qui va suivre, et il s'agit de Donald Byrd.
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I'm so glad that love has come around, and I'm so glad that you are here listening to Radio Tunis, chaîne internationale. Alors, la question est la suivante. Je vais vous interpeller sur quelque chose d'assez important par rapport à ceux qui adorent le métal. Ben, le métal, pas le minéral, le métal, mais plutôt le heavy metal. Et tout ce qu'on sait en général, c'est que Black Sabbath, c'est lui... celui l'inventeur du heavy metal. Est-ce que c'est vrai? Est-ce que Black Sabbath a vraiment inventé le heavy metal? Ben, l'histoire commence avant 1970. On raconte souvent l'histoire du heavy metal à partir de Black Sabbath, c'est logique. Peu de groupes ont autant défini son langage. Mais en remontant à 1968, le récit devient plus trouble. Blue Cheer pousse déjà le blues rock vers une situation extrême. Steppenwolf chante les mots Heavy Metal Thunder. Et au même moment, Black Sabbath commence à prendre forme à Birmingham. Le plus intéressant n'est donc pas de chercher un unique inventeur. Le heavy metal semble plutôt apparu par étapes. D'abord, une nouvelle lourdeur sonore, puis des mots qui n'avaient pas encore le sens qu'on leur connaît aujourd'hui, avant que Black Sabbath nous donne à l'ensemble une identité suffisante, forte, et pour faire émerger un véritable genre. 1968, le son existe déjà, mais personne ne l'appelle encore heavy metal. En janvier 1968, Blue Cheer publie Vinci Bus Eruptum. Le premier album du trio de San Francisco pousse le blues rock et le psychédélisme vers quelque chose de beaucoup plus massif, ampli saturé, distorsion envahissante et sensation de volume presque physique. Sa reprise de Summertime Blues reste l'exemple le plus évident. Avec le recul, il est facile d'y entendre certains éléments qui deviendront familiers dans

aurait ainsi donné son nom au heavy metal. En réalité, Miles Bonfire ne cherchait pas à baptiser une nouvelle musique. Il a expliqué que l'expression lui était venue après un trajet en voiture marqué par un violent orage, avec notamment l'idée des métaux lourds du tableau périodique en tête. Steppenwolf n'a donc pas consciemment nommé le genre. Le groupe a simplement fait entrer les mots heavy metal dans une chanson rock à un moment où leur signification musicale restait encore à construire. C'est sans doute ici que Black Sabbath devient impossible à contourner. Tony Iommi, Geezer Butler, Bill Ward et Ozzy Osbourne n'ont pas inventé la distorsion, la lourdeur ou le blues poussé à ses limites. D'autres groupes avaient déjà exploré ces territoires. Mais lorsque Black Sabbath paraît en 1970, ces éléments cessent d'être seulement des effets de puissance. Les riffs massifs de Tony Iommi, les atmosphères inquiétantes et l'imaginaire sombre du groupe forment un ensemble beaucoup plus cohérent. Quelques mois plus tard, Paranoid confirme cette identité, puis Master of Reality l'approfondit encore. C'est probablement ce qui sépare Black Sabbath de nombreux précurseurs. On peut retrouver ailleurs des fragments du futur metal. Sabbath, en fait, un langage. Les premiers albums de Black Sabbath montrent ainsi moins l'invention soudaine d'un genre que sa cristallisation rapide. Et ce que l'on va pas écouter, c'est pas du heavy metal, mais c'est du disco funk avec Sister Sledge, Easier to Love.

0: La touche du groupe Chic pour le Sister Sledge qu'ils ont pris comme mentor, si on veut dire. Puis la touche du bassiste Ben Aldworth et du guitariste Nile Rodgers. Mais maintenant, c'est une touche purement française qu'on va tout de suite écouter avec Joe Dassin dans Les yeux d'Emily, ensuite Gilbert Montagnier, Le blues de toi, et on terminera par le grand New York, le grand chanteur qu'on va écouter tout de suite dans cette séquence musique française.
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Et oui, c'est Claude de Nougaro qui revient en forme avec ce Nougat York. C'était en 1988 et c'est notre avant-dernier titre dans ce Morning Zen, puisque je dois laisser la place à mon ami et collègue Fausement Masek pour sa fréquence soleil. C'est après les infos de 10h. Je vous laisse avec Gold, l'or. Je vous souhaite tout l'or du monde en matière de bonheur et de musique particulièrement. Je remercie vivement Arim Trabelsi pour sa collaboration au niveau de la réalisation web, Tarek Drissi à la technique, et je vous retrouve pour vous réveiller en douceur le dimanche à partir de 7h. Passez une bonne journée.

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1: Les news de 10h, bonjour à tous. Les efforts se poursuivent pour maîtriser 3 incendies qui se sont déclarés simultanément hier soir dans plusieurs zones forestières du gouvernorat de Jandouba. Le feu a ravagé d'importantes superficies de couvert forestier, notamment d'arbres de pin d'Alep. Les unités de la protection civile, des gardes forestiers et de la garde nationale sont toujours mobilisées pour maîtriser le feu. Elles sont épaulées par les riverains dont les propriétés sont touchées par le feu. Une amélioration progressive du ton est prévue à partir d'aujourd'hui vendredi. Bizerte, Nabeul, Sousse, Monastir et Mahdia sont placés aujourd'hui en vigilance jaune. Les 19 autres régions sont toujours placées en alerte orange. Le mercure fera aujourd'hui un pic de 48 degrés à Tozeur, 47 degrés à Croix. L'Institut national de la météorologie prévoit une baisse plus marquée durant le week-end, même si les températures resteront globalement élevées. La Chambre syndicale nationale des fabricants de boissons non alcoolisées a assuré que toutes les unités de production d'eau minérale sont pleinement mobilisées, qu'elles fonctionnent à plein régime pour rétablir l'approvisionnement normal partout dans le pays. Elle a souligné que la coordination se poursuit afin de suivre les niveaux de production et d'orienter la distribution en fonction des besoins des différentes régions sous la supervision des directions régionales du commerce. La chambre syndicale relevant de l'UTICA fait état d'une hausse exceptionnelle de la consommation qui a augmenté de 30% ces derniers jours en raison des vagues de chaleur intenses enregistrées dans le pays. Elle a estimé que la demande devrait progressivement diminuer avec la baisse des températures au cours des prochaines semaines. La SNCFT annonce la reprise de la circulation sur les lignes Grand Parcours. La compagnie avait été contrainte d'annuler plusieurs liaisons programmées pour les journées d'hier et d'aujourd'hui. Les températures caniculaires ont en effet provoqué des pannes techniques et aggravé un manque aigu de matériel roulant opérationnel, notamment de locomotives. La compagnie assure que la situation rentre progressivement dans l'ordre sur l'ensemble du réseau. Actualité dans le monde, le président algérien Abdelmadjid Tebboune a décrété un deuil national de 3 jours après que des incendies ont ravagé de vastes couverts forestiers, dont le nord-est du pays. Les violents feux de forêt ont fait au moins 12 morts et fait des dizaines de blessés près de Bjeya, Jijel et Tizi Ouzou. Le génocide à huis clos se poursuit dans la bande de Gaza. Au moins 3 Palestiniens sont tombés en martyr et plusieurs autres ont été blessés dans un bombardement aérien mené par les forces de l'occupation sioniste. Les raids ont visé des camps de réfugiés à Gazaville et Khan Younes. Sport, la Tunisie occupe la 11e place du classement général des médailles à la fin de la 7e journée. Jusqu'à hier, nos athlètes ont remporté 14 médailles, 2 en or, 3 en argent et 9 de bronze. Le classement général est dominé par l'Italie, suivi par la Turquie et la Grèce. C'était pour l'essentiel des news. Vous retrouvez tout de suite Fawaz Bentmessek dans Fréquence Soleil avec Tadar Kedrissi côté technique, Rim Trabelsi au web. Restez à l'écoute.
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Bonjour à toutes et bonjour à tous, bienvenue sur Fréquence Soleil. Il est un peu plus de 10h et comme chaque jour, nous allons partager ensemble ce moment de la matinée placé sous le signe de la musique, de la découverte et de l'évasion. 2 heures pour voyager sans forcément bouger avec une programmation comme nous les aimons ici, éclectique, variée, sans frontières, de la chanson française aux musiques du monde, du jazz au blues, de la pop au rock, des classiques que l'on aime retrouver, mais aussi quelques surprises. Au fil de l'émission, nous prendrons le temps de faire une petite pause avec, dans le temps, d'ailleurs avec notre carte postale. Aujourd'hui, elle nous conduira dans un lieu profondément inscrit dans la mémoire des Tunisois, c'est le parc zoologique du Belvédère. Alors son histoire, ses souvenirs et ses images d'enfance qui ressurgissent dès que l'on prononce simplement son nom. Alors installez-vous confortablement, laissez entrer un peu de soleil dans cette matinée et laissez la musique faire le reste. À mes côtés pour vous accompagner derrière les consoles, Tarek Drissi à la réalisation technique et sur le web, Rim Trabelsi à la production web. Moi c'est Fawaz Boutmessek et je suis heureux, très heureux de passer ces 2 heures avec vous. Fréquence Soleil commence tout de suite avec Greg Armstrong. Le morceau s'appelle This Love.

Allez, 10h28 minutes, il est temps d'ouvrir notre carte postale pour cette fréquence soleil, le parc zoologique du Belvédère. Donc notre carte postale nous amène au cœur de Tunis, dans un lieu qui appartient à la mémoire de plusieurs générations de Tunisiens et de Tunisois, le parc du Belvédère et son célèbre jardin zoologique. Avant les lions, les éléphants, les singes et les flamants roses, il y avait ici une oliveraie. L'histoire donc du Belvédère commence à la fin du 19e siècle, à partir de 1892. La municipalité entreprend d'aménager cette colline de quelques 110 hectares. Le projet est confié à un certain Joseph Lafourcade, jardinier en chef de la ville de Paris, qui imagine un vaste jardin paysager à l'anglaise, bosquets, pelouses, allées, arbres et perspectives sur Tunis. Les plantations sont pratiquement achevées en 1897, mais il faudra attendre 1910 pour l'ouverture officielle du parc au public. Et le Belvédère n'est pas seulement un jardin, on y installe notamment une roba provenant d'un palais de la Manouba, ainsi qu'une ancienne mida, une salle d'ablution provenant de la Médina. À l'entrée du parc apparaît également un bâtiment néo-mauresque appelé le casino du Belvédère. Mais rassurez-vous, ce casino n'était pas une maison de jeu, le mot désignait simplement à l'époque un lieu de loisirs. Et puis, dans les années 1960, le Belvédère change encore de visage. En 1963, la municipalité décide de créer un parc zoologique. Son aménagement se poursuit durant plusieurs années avec la participation d'architectes paysagistes de Cologne en Allemagne. Le zoo ouvre au public en 1967 et s'étend progressivement d'environ 5 hectares à ses débuts. Il atteint une douzaine d'hectares au début des années 80. Et puis des générations d'enfants tunisiens, le Belvédère, et pour ces générations justement, le Belvédère devient alors synonyme de dimanche en famille, les premières rencontres avec les animaux sauvages, de cris d'enfants devant les singes, de fascination devant les grands félins, et de cette promenade autour du lac. Alors, son apogée, le zoo a accueilli jusqu'à 1200 animaux appartenant à plus d'une centaine d'espèces et devenu bien davantage qu'un simple jardin zoologique. C'est un morceau de la mémoire affective de Tunis. Alors si vos souvenirs d'enfance sont parfois une odeur de pin, d'eucalyptus, d'herbes chaudes, s'ils sont accompagnés de cris de paon ou du rugissement d'un lion, bah, il y a des fortes chances qu'une partie de ces souvenirs se trouve quelque part sur les hauteurs du Belvédère. Voilà, c'était notre carte postale de Tunis, du parc zoologique du Belvédère pour Fréquence Soleil. Allez, retour à la musique, voici les Pontichets.

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Voilà, un moment incontournable, magique, on dira. C'est Dire Straits avec Brothers in Arms et c'est en public, bien entendu. Alors, le saviez-vous, Carthage et ses ports secrets. Il y a plus de 2000 ans, Carthage possédait un port militaire d'une conception absolument remarquable. Lorsque l'on évoque Carthage, on pense souvent aux vestiges que l'on peut encore admirer aujourd'hui, mais sous la puissance de la cité punique se cachait une véritable prouesse maritime, les fameux ports puniques. Il y avait d'abord un grand port marchand où arrivaient les navires chargés de marchandises venus de toute la Méditerranée, mais juste à côté se trouvait un port beaucoup plus secret, le port militaire. Alors, il était organisé autour d'une île centrale, appelée aujourd'hui îlot de l'Amirauté. Tout autour, les navires de guerre pouvaient être abrités dans des installations spécialement conçues pour eux. Et ce qui est fascinant, c'est que le port permettait aux Carthaginois de faire entrer, réparer, équiper et ressortir leurs navires rapidement, tout en gardant leur flotte à l'abri des regards extérieurs. Les auteurs antiques racontent même que l'ensemble pouvait accueillir des centaines de navires. Autrement dit, Carthage ne se contentait pas d'être une grande puissance commerciale, elle était aussi une formidable puissance navale, capable de contrôler une grande partie des routes maritimes de la Méditerranée occidentale. Alors aujourd'hui, en regardant les paisibles eaux de Carthage, il est parfois difficile d'imaginer le spectacle qui devait s'y dérouler autrefois, des dizaines de navires, des marins, des ateliers de marchandises et une activité portuaire incessante. Alors la prochaine fois que vous passerez près des anciens ports de Carthage, regardez bien cette mer paisible. Elle a été pendant des siècles l'un des plus grands théâtres de la puissance maritime méditerranéenne. Voilà, c'était notre petite curiosité historique dans Le Saviez-vous sur Fréquence Soleil. Allez, retour à la musique, voici Gotan Project.

la chanson cubaine dans toute sa splendeur avec Buena Vista Social Club, Chain Chain. C'est notre dernier titre pour aujourd'hui. Merci de votre fidélité. Nous étions là depuis 10 heures dans le cadre de Fréquence Soleil. Dans quelques minutes, il sera midi et c'est un flash de l'actualité qui vous est proposé par Samia Selimi. Merci beaucoup à Tarek Drissi pour sa précieuse collaboration technique. Et Rim Trabelsi pour la production web.

Amine Azouz continuera avec vous dans le cadre de Bleu Azur jusqu'à 14h. Moi, j'ai le plaisir de vous retrouver demain matin pour Morning Zen. Au revoir à tous.

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1: Le flash de midi, bonjour à tous. La société tunisienne de l'électricité et du gaz annonce des coupures tournantes d'électricité qui pourraient être mises en œuvre dans plusieurs régions du pays entre 9h et 18h. La STEC précise que les coupures ne seront pas nécessairement appliquées de manière continue dans toutes les zones concernées. Leur mise en œuvre dépendra de l'évolution de la situation du réseau électrique au cours de la journée. Ainsi, les régions concernées, le Grand Tunis, plusieurs zones de Sfax sont également concernées par ces coupures. De nombreuses zones du centre et du nord, le nord-ouest, le Kabon sont également concernées. Le sud et le sud-ouest sont également touchés. Dans un contexte marqué à la fois par les besoins croissants en électricité et par la pression exercée sur les ressources hydriques, le ministère de l'Agriculture a lancé hier une étude approfondie en vue de l'installation d'une centrale photovoltaïque flottante pilote au barrage de Sidi Barak dans le gouvernorat de Béja. Le projet vise à produire de l'électricité tout en réduisant l'évaporation de l'eau stockée. Les résultats de cette expérience doivent permettre d'évaluer la possibilité de reproduire le dispositif sur d'autres ouvrages hydrauliques tunisiens. L'Agence nationale pour la maîtrise de l'énergie affirme que la Tunisie développe l'exploitation de l'énergie éolienne et du biogaz pour produire de l'électricité et valoriser les déchets. Ahmed Andolsi, directeur de l'énergie éolienne et de la biomasse à l'agence, a indiqué que le projet de valorisation des déchets à Djerba pourrait devenir un modèle susceptible d'être généralisé à l'ensemble des municipalités. Une amélioration progressive du temps est prévue à partir d'aujourd'hui, vendredi. Bizerte, Nabeul, Sousse, Monastir et Mahdia sont placés aujourd'hui en vigilance jaune. Les 19 autres régions sont toujours placées en alerte orange. Le mercure fera aujourd'hui un pic de 48 degrés à Tozeur, 47 degrés à Crouan. L'Institut national de la météorologie prévoit une baisse plus marquée durant le week-end, même si les températures resteront globalement élevées. La délégation de l'Union européenne en Tunisie a annoncé l'ouverture des candidatures à la subvention d'investissement via la plateforme PUPS, dédiée aux subventions et à l'investissement des PME tunisiennes. Les premières séances d'ouverture des dossiers de candidature débuteront le 7 septembre 2026. Le montant de la prime s'élève à 10% du financement obtenu, avec un plancher de 1 000 euros et un plafond de 50 000 euros. Cette aide est octroyée sous forme de subvention directe non remboursable. La présidence du gouvernement annonce le retour au régime de la double séance à partir du mardi 1er septembre 2026. Les agents de l'État, des collectivités locales et des établissements publics à caractère administratif travailleront du lundi au jeudi de 8h30 à 12h30 et de 13h30 à 17h30, le vendredi de 8h à 13h et de 14h30 à 17h30. Dans le monde, le génocide à huis clos se poursuit dans la bande de Gaza. Au moins 3 Palestiniens sont tombés en martyr et plusieurs autres ont été blessés dans un bombardement aérien mené par les forces de l'occupation sioniste. Les raids ont visé des camps de réfugiés à Gazaville et Khan Younes. Et puis le secrétaire du Conseil suprême de sécurité nationale iranien a révélé que les médiateurs ont demandé à Téhéran de définir ses conditions pour la réouverture du détroit de Hormuz. Il a précisé que l'Iran prépare une liste de conditions. Il a assuré que la fin de la guerre régionale figurait parmi ces conditions. C'était pour l'essentiel des news. Place tout de suite à Bleu Azur en compagnie de Amina Azouz avec Tarek Adrissi à la technique, Rim Tarbelsi au web. Restez à l'écoute.
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1: Zéro
4: 06 minutes. Je vous souhaite un très beau début d'après-midi, très chaud, nous l'espérons aussi, chaud que chaleureux. Alors, au programme aujourd'hui, on va commencer par deux morceaux qui sont sortis en juillet 2026 et qui sont pas mal du tout. Surtout le premier, interprété par une très jeune chanteuse et parolière, Josie Edwards, avec son morceau Chemical Light, qui est un petit peu une critique des suburbs, hein, des quartiers où on ne fait pas le rêve de beaucoup de bourgeois. Et elle parle de Chemical Light, suivi de Neptunica, What If, c'est pas mal. Et puis, à partir de midi 10 à peu près, on va du côté du rock le rock des années 90, du grunge, et ça parce qu'on va avoir deux invités du groupe Tashwish, Athéna et Tito, qui viennent nous parler de leur groupe et aussi nous présenter en live un de leurs morceaux. Allez, on commence. Josie Edwards, Chemical Lights et Neptunica, What If. À tout de suite.

Neptunica, what? Et qui nous ramène quand même, il y a un peu l'esthétique des années 90 qui revient, que ce soit dans la mode vestimentaire, le retour vers le rock pour la jeunesse, et aussi hein, l'électro qui revient avec des paroles, avec des chants un petit peu moins désincarnés que les dernières 20 années, ou un peu plus, ou un peu plus. Alors là, changement d'atmosphère, on va passer à Nirvana avec Smell Like Teen Spirit. Alors derrière le nom de cette chanson, c'est la chanson qui a propulsé hein, Nirvana en 1991 à la tête des charts. Et alors il y a une très très belle anecdote. Alors le nom Smells Like Teen Spirit vient d'une remarque faite à Kurt Cobain, le chanteur, par son amie Kathleen Hanna, qui est chanteuse du groupe Bikini Kill. D'ailleurs, ça fait longtemps qu'on n'en a pas passé. Et donc, elle avait écrit sur le mur de Cobain, Kurt Smells Like Teen Spirit. Alors, il a pensé que Teen Spirit faisait référence à une sorte d'esprit rebelle de la jeunesse. En réalité, Anna faisait référence à Teen Spirit, une marque de déodorant américain que portait la petite amie de Cobain à l'époque. Alors, vraiment, une petite blague, ouais, voilà, donne un des plus beaux titres de Nirvana. Voilà. Alors, on écoute hein, maintenant hein, Nirvana, Smells Like Teen Spirit. Un autre classique du rock Metallica, Nothing Else Matters. À tout de suite.

Midi 22 minutes, vous êtes sur RTCI. On continue notre sélection rock avec deux titres qui ont marqué leur époque. On remonte d'abord à 2001, il y a 25 ans, avec Marilyn Manson qui a repris Tainted Love de Depeche Mode, qui a fait vraiment, c'était la star de l'époque. Et juste après, on repart en 1997 avec le groupe allemand Rammstein, un des rares groupes. Allemand qui a connu un succès international tout en chantant en allemand. De grands noms, deux époques et de titres incontournables. Allez, c'est parti. Marilyn Manson, Tainted Love, suivi de Rammstein, Du hast.

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0: C'était Highway to Hell. Il est midi 34 et Tito, bonjour Tito.
1: Bonjour.
0: Et a déjà commencé à jouer. Alors vous aimez bien ACDC ?
1: Bien sûr.
0: Et puis on a aussi avec nous Athéna.
2: Alors, salut.
0: Vous faites partie d'un groupe qui s'appelle oui. Teshwish, groupe de métal, on va dire ça.
2: Plutôt du rock.
0: Voilà, plutôt du rock. Alors,

0: autres chansons sont unreleased.
1: Et donc, vous allez quand même nous chanter tout à l'heure, en tout cas,
0: yes,
1: jouer une qui est sur YouTube et l'autre qui est unreleased, c'est ça?
0: Oui.
2: Ouais.
1: Alors, comment vous vous êtes rencontrés, tout le groupe Teshuis? Parce qu'il n'y a pas que vous deux, Athéna et Tito, il y a encore le batteur et le bassiste, auquel on dit bonjour.
0: Salut, salut Raed, salut Hmayed.
1: Et quand est-ce que vous vous êtes formés, en fait?
2: En janvier 2026.
0: Ouais. Oui, ça fait pas beaucoup qu'on s'est rencontrés. Chacun de nous jouait dans un autre band. Mm-hmm. Moi, j'étais avec un autre guitariste. Tito aussi, il était avec une autre band. Et puis, c'était mon prof de guitare.
1: Ah, d'accord.
0: C'est comme ça qu'on s'est rencontrés. Moi, je voulais faire, à la base, je chante, je suis chanteuse. Je voulais faire des cours en guitare. Et alors, j'ai contacté Tito, et puis on s'est devenus des amis. Et petit à petit, je lui ai dit, je veux faire un projet musical avec toi. Je veux pas faire un projet solo, je vais tout en band. Et puis voilà, je sais pas, on a commencé à écrire, on a écrit une chanson.
1: Donc vous êtes tous les deux, Athéna et Tito, vous êtes tous les deux les paroliers ou comment ça se passe? Vous travaillez vraiment en symbiose, en couple?
2: Non, je suis nul en parole.
0: Tito, il sait pas. c'est moi la parolière, c'est moi qui écris les paroles. Et puis c'est lui qui compose la musique. Mais on travaille ensemble, lui, on travaille ensemble.
1: Alors, ce qui est super sympa, j'ai eu la chance de vous voir en concert dans les petites salles où on passe encore du métal, du rock live. Et Athéna, franchement, j'ai été très impressionnée par votre présence sur scène. Ça fait très longtemps que je n'ai pas vu une interprète vraiment qui prend la scène au sérieux.
0: Oh, merci. Ça me fait plaisir.
1: Donc, ça fait des années que vous chantez ou c'est comme ça, c'est venu comme ça, ou petit à petit ou...
0: C'est venu en fait comme ça, mais ma présence sur scène, c'est venu avec... c'est un travail sur ma personnalité plutôt que sur la performance. Je chantais avant, mais je n'avais pas cette présence. Mais je travaillais beaucoup sur ma personnalité. Je faisais beaucoup de la thérapie, du développement personnel. Je pensais que c'est comme ça que je suis devenue plus confortable et plus confiante.
1: Voilà,
0: ça vient de la confiance. Je suis plus à l'aise avec moi-même. J'ai plus de capacité à me jouir en jouant. Voilà. Et ça, c'est devenu de la thérapie, de ma joie de vivre.
1: Voilà, vous avez fait baisser un petit peu les barrières.
0: Justement, je suis plus timide. À certains moments de ma vie, j'ai dit, je suis plus timide. Je suis confiante et c'est comme ça que je suis devenue je performe avec tout mon corps.
1: D'accord, on passe à Tito qui est moins verbal effectivement. Alors donc apparemment vous êtes prof de guitare aussi.
2: Oui, je suis prof de guitare, je fais des cours individuels.
1: Mais c'est génial. À quel âge à peu près vous avez commencé la guitare ou... Tout seul ou en cours, avec des cours?
2: Avec des cours au conservatoire et tout. En fait,
1: conservatoire de Sousse, parce que je rappelle, vous venez de Sousse,
2: oui,
1: c'est ça?
2: Oui, conservatoire de Sousse. J'avais 10 ans.
1: D'accord.
2: Quand j'ai commencé la guitare.
1: Donc là, ça fait un bon bout de temps si on commence,
2: ah oui,
1: à 10 ans. écoutez, moi je trouve que c'est mieux d'écouter de la musique plutôt que faire parler les artistes. Parce qu'ils n'ont pas grand-chose à dire à part... ce que vous avez à dire, vous le dites dans la musique, donc... Et ouais, les paroles.
2: On parle mieux avec la musique.
1: Alors là, vous allez nous interpréter vite fait deux chansons. La première s'intitule comment, Athéna?
0: C'est une face. C'est une chanson qui est déjà sortie. Vous pouvez la trouver sur YouTube. Elle s'appelle Une face. Elle parle d'une rupture amoureuse assez douloureuse. Et voilà, on va la chanter pour vous, si vous voulez.
1: Allez, Une face, voilà. On écoute.
2: En fait, la version acoustique.
1: Allez, unplugged.

0: Bravo Tito, bravo Athéna. Franchement, franchement, c'est la première fois que je l'entends en live, en tout cas acoustique, c'est génial, génial. Alors c'est quoi, bon, les auditeurs ont un peu deviné, moi aussi, quelles sont vos, allez Tito, vos influences rock, métal?
1: Non, c'est AC/DC.
0: Voilà, quand vous venez de passer, mais c'était pas fait.
1: Ah, j'aime bien AC/DC, Green Day. Linkin Park un peu.
0: Donc vous revenez aux années 90, ça c'est ma génération, hein. On nous appelait les Reds, vous êtes nos enfants en fait.
1: Oui.
0: Mais nous on a eu la chance de vivre Nothing Else Matters quand c'est sorti, c'était la folie. C'est vrai, votre génération est partie plus vers l'électro et puis beaucoup de commercial, et là le rock revient pas uniquement en Tunisie.
2: Oui. Oui, on parlait tout à l'heure en fait de cette vague du rock classique qui revient en fait, pas que Tashwish. Il y a déjà beaucoup de groupes en Tunisie aussi, il y a des groupes
0: et Cartagot, mais bon, sans plus vous connaissez Cartagot ou pas?
2: Rnefes. Oui, Rnefes, Menapin, je pense oui, il y a quelques.
0: Ça c'est les vieux. Ça c'est les vieux.
2: Oui.
0: Ouais.
2: Et puis voilà, maintenant, ça revient, le rock, ça revient sur la scène. Et c'est vrai que peut-être dans les vidéos, ça, parfois on reçoit des commentaires que c'est un peu étrange pour des personnes, mais pour des autres, ils sont heureux que le rock revient sur la scène.
0: Ben oui, de toute façon, le rock, ça a toujours été une musique rebelle et qui fait peur un peu parce que oui, les garçons ont les cheveux bouclés et longs, les filles se maquillent et s'habillent en noir. Hein, ça allait, et puis, dans toutes les sociétés, on aime l'uniformité, surtout dans la société tunisienne. Hein, il faut qu'on s'habille pareil, qu'on se coiffe pareil.
2: Oui, oui.
0: Voilà, la normalisation.
2: Ça choque un peu.
0: Alors, qu'est-ce que j'allais dire? Il est déjà midi 44 minutes, vous pouvez nous chanter une dernière?
2: Yes.
1: Ah, voilà.
0: Juste après, on écoutera bien sûr Fouhan Vif dans la version enregistrée. Voilà.
1: D'accord.
2: Let's go. Alors c'est une chanson Annelise, c'est pas encore sorti. Elle s'appelle Yabnaya. C'est une chanson féministe. Elle parle des injustices qui rencontre la femme tunisienne. Et voilà, c'est Yabnaya.

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0: Bravo, de très belles paroles. J'ai pas pu m'empêcher à un moment de rigoler un tout petit peu. Il y a beaucoup d'humour, c'est rebelle, mais en même temps. Et là, on voit plus votre influence. J'ai envie de dire presque gnawa rock, je sais pas.
1: Oui, c'est le live. Stambeli.
0: Voilà. Alors, nous, on attend la sortie de l'album pour vous retrouver ici et peut-être rentrer sur Spotify. Ça peut être sympa, non?
2: Oui, déjà, nos chansons sont sur Spotify. Une face, c'est Fofra Rade, vous pouvez le trouver sur Spotify. Sinon, notre nouvelle chanson, Yabnaya, peut-être elle va sortir dans quelques semaines. Peut-être une autre chanson. on réfléchit encore, mais on sort les chansons une par une. Voilà, c'est comme ça que
0: c'est le nouveau mode, c'est vrai, de communication. On peut vous trouver Tashwish aussi sur Instagram.
2: Oui.
0: Alors, c'est Tashwish, T-A-C-H-W-I-C-H.
2: Yes.
0: Wish. Et à l'école, vous étiez plutôt calme ou pas?
2: À l'école, Tito Ken Mouchaouch, il était Mouchaouch.
0: Ah, t'es là, j'ai l'impression que vous étiez sage quand même.
2: Oui, moi j'étais l'élève, la bonne élève, voilà.
0: Écoutez, pour pas, il faut quand même qu'on s'arrête à un moment. Il est déjà midi 50 minutes. Merci beaucoup Tashwish, merci beaucoup Athéna et Tito d'être venus nous présenter en avant-première votre musique. J'espère que ça créera un tout petit peu de curiosité chez notre public. Et de toute façon, je passe vos morceaux, ça y est, c'est bon.
2: Nice.
0: C'est rentré, dans notre banque de données, comme on dit. Merci beaucoup. Et puis, on se retrouve tout de suite déjà avec Fofra Rade, la version enregistrée. Et vous êtes toujours les bienvenus sur RTCI. Merci.
2: Merci beaucoup.

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1: Bonjour, au sommaire du journal de 13h30, trois incendies simultanés à Jindouba, des hectares de forêts ravagées et une mobilisation toujours en cours. La chaleur commence à reculer, mais le thermomètre reste encore très haut sur une grande partie du pays. Coupure d'eau, d'électricité et pénurie, la canicule ne fait plus seulement grimper le thermomètre, elle bouleverse le quotidien des citoyens. La canicule fait grimper la consommation électrique, la STEG redoute de nouvelles perturbations sur le réseau jusqu'à 18h. Au minéral, sous tension en pleine canicule, la consommation bondit de 30% et les producteurs tournent à plein régime pour rétablir l'approvisionnement. Face aux tensions sur l'eau minérale, le retour à l'eau du robinet relance le débat sur la qualité du réseau public. La parenthèse des horaires d'été se referme, l'administration publique repasse à la double séance dès le 1er septembre. Dans le monde, Gaza toujours sous les bombes, de nouvelles frappes israéliennes font au moins 3 morts et plusieurs blessés dans l'enclave. Sport, la Tunisie renverse l'Italie chez elle, décroche sa place en finale des Jeux méditerranéens de Tarente. Ces titres et bien d'autres vous seront développés lors de l'édition complète du journal à 13h30.

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2: Où va le Moyen-Orient? Il est difficile de prédire l'avenir. Toutes les certitudes ont été déjouées. L'ordre américain, fondé sur une suprématie militaire, a pris du plan dans l'aile. 6 mois après le début de la guerre, menée conjointement par les États-Unis et Israël contre l'Iran. Trump a dû ranger ses canons et a préféré asphyxier économiquement l'Iran. Il a averti les pays qui commercent avec Téhéran qu'ils devaient rompre leurs liens sous peine de sanctions. Là, Trump vise essentiellement la Chine, mais Pékin compte défendre jusqu'au bout ses droits et ses intérêts légitimes. En tout cas, guerre militaire ou guerre économique, c'est encore l'impasse, ce qui inquiète le camp républicain à quelques semaines des élections de mi-mandat. En plein bras de fer avec le Canada qui résiste, Trump ne lâche pas prise. Il a signé un décret rebaptisant l'emblématique lac Ontario « lac d'Amérique ». Le Canada est furieux. Trump a déjà renommé le golfe du Mexique « golfe d'Amérique ». Trump continue ainsi ses revendications territoriales et compte évoquer d'autres changements possibles. Maintenant, entre la Russie et l'Ukraine, c'est la guerre des drones et des missiles à longue portée qui fait très mal. Le patron de la CIA était à Moscou pour tenter d'apaiser les tensions et trouver une solution, mais n'a pas été reçu par Poutine, qui n'est pas prêt à revenir sur ses exigences territoriales. Cette position inquiète l'Europe et l'OTAN, qui craignent une escalade russe. On a l'impression, ou plutôt la conviction, que tous ces points chauds ne vont pas être réglés de sitôt. Par contre, la chaleur qui a atteint des records historiques, surtout chez nous, semble baisser d'intensité ce week-end.
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c'était Green Day, un des, voilà, des grands groupes de rock pop quand même des années 90 qui reviennent à la mode. Et d'ailleurs, on avait le plaisir tout à l'heure de recevoir Athéna et Tito, les deux piliers du groupe Tashwish. Vous pouvez retrouver notre interview sur notre page Facebook ainsi que sur Instagram incessamment sous peu. Et puis, il y aura aussi dans cette interview l'interprétation en live acoustique dans les studios de RTCI. Alors, on continue cette deuxième heure avec du rock. Bon, on va se calmer un tout petit peu. Hein. Après Audioslave, Like a Stone, et puis Mirath, un des plus grands groupes de métal tunisien. Il y a Cartagot, il y en a plein, mais voilà. Donc, on va écouter aussi Mirath, Carry On, et on revient juste après.

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2: Alors, c'était Miraf, un des groupes tunisiens le plus successful des dernières décennies et qui ont fait un peu des tournées dans le monde. Donc, c'est génial et qui sont connus dans le monde entier, dans la communauté rock et metal. Alors, il est déjà 13h23. Dans 7 minutes, vous aurez le journal complet de la rédaction présenté par Fedia Souhaïl. Et en attendant, allez, on calme à chaque fois. Hein, on fait un palier, on calme encore le jeu, un classique, Bohemian Rhapsody par Queen, et juste après le journal, après avoir écouté la version Tainted Love par Marilyn Manson, on revient à The Cure avec Lullaby. À tout de suite.

0: Le journal de 13h30 à la une de l'actualité. Trois incendies simultanés à Jandouba, des hectares de forêt ravagés et une mobilisation toujours en cours. La chaleur commence à reculer, mais le thermomètre reste encore très haut sur une grande partie du pays. Coupure d'eau, d'électricité et pénurie, la canicule ne fait plus seulement grimper le thermomètre, elle bouleverse le quotidien des citoyens. Face aux tensions sur l'eau minérale, le retour à l'eau du robinet relance le débat sur la qualité du réseau public. Dans le monde, Gaza toujours sous les bombes, de nouvelles frappes israéliennes font au moins 3 morts et plusieurs blessés dans l'enclave. Sport, la Tunisie renverse l'Italie chez elle et décroche sa place en finale des Jeux méditerranéens de Tarente. Bonjour, la situation évolue vers une stabilisation à Jandouba où 3 incendies se sont déclarés simultanément hier soir dans plusieurs zones forestières du gouvernorat. Les flammes ont ravagé d'importantes superficies de couverts forestiers, notamment des pins d'Alep, et touché plusieurs propriétés situées à proximité des foyers. Les unités de la protection civile, les gardes forestiers et les gardes nationales restent mobilisées pour maîtriser totalement les incendies. Ils sont également épaulés par les habitants des zones concernées. Le point de la situation avec notre correspondant dans le nord-ouest, Jamel Tibi.
1: La protection civile et les services forestiers de Jandouba ont en effet réussi à maîtriser 2 des 3 sinistres, alors que le troisième est en cours d'extinction. Les 2 premiers incendies maîtrisés concernent ceux de Fajassine, Araf Dimin et Jmi Abouchelm, alors que celui de Hammam Bourguiba a atteint une phase avancée de son extinction. Un sinistre qui a ravagé d'importantes superficies de couvert végétal, tout comme encore pour le feu de Jbal Hassine, qui lui aussi a causé des dégâts importants à la forêt de Ouarra, composée de pins d'Alep résineux. Selon la protection civile, la situation s'améliore, mais la vigilance reste de mise, notamment pour la surveillance des fumerolles, qui représentent un facteur important pour la reprise de certains incendies.
0: Après un incendie, une forêt ne renaît pas en quelques mois. Selon l'intensité du feu, les espèces touchées et les conditions climatiques, sa régénération peut prendre plusieurs années, voire plusieurs décennies. Alors que les incendies se multiplient sous l'effet de la chaleur et de la sécheresse, combien de temps faut-il réellement à une forêt pour retrouver son équilibre? Réponse de Sahbi Bendief, directeur de la conservation des forêts à la Direction générale des forêts. Il intervient au micro de Zainab Fels.
2: On prévoit que cette année, on va en quelque sorte dépasser la moyenne annuelle qui est de 7000 hectares de superficie incendiée par an. Donc on considère que les écosystèmes de pins d'Alep sont les écosystèmes les plus touchés par ces incendies-là. Ce sont des écosystèmes à base de résineux et qui renferment une diversité, une faune qui est un peu sensible. Et donc on considère que ces écosystèmes ont été touchés d'une manière très poussée suite à ces incendies-là. Donc la régénération des forêts après un incendie, il y a des espèces qui ont la capacité de reprendre l'occupation de l'espace, mais ça va demander beaucoup de temps, c'est des décennies. À partir de 30 ans, on peut dire qu'on a eu un nouveau équilibre de l'écosystème, puisqu'il y a une dynamique très spécifique pour ces écosystèmes-là. Il y a une végétation post-incendie qui va s'installer, et puis il y a une reprise de la végétation naturelle, il y a la poussée des graines par la suite des espèces comme le pin d'Alep, et ça va demander minimum 30 ans pour pouvoir reconstituer l'écosystème et avoir une couverture forestière pareille à ce qu'on a déjà perdu.
0: Ces incendies interviennent dans un contexte de chaleur persistante qui continue de peser sur une grande partie du territoire. Une amélioration progressive des conditions météorologiques est toutefois attendue à partir de cet après-midi, même si les températures resteront encore très élevées.

0: Tournant d'électricité pourrait être appliqué aujourd'hui dans plusieurs régions du pays entre 9h et 18h. Ces interruptions ne seront ni systématiques ni continues. Leur déclenchement, leur durée et les zones effectivement concernées dépendront de l'évolution de la situation sur le réseau électrique au cours de la journée. La STEG présente cette mesure comme un dispositif ponctuel de gestion du réseau. La liste détaillée des zones susceptibles d'être concernées est disponible sur ses canaux officiels. Autre effet direct des fortes chaleurs, la demande en eau minérale a elle aussi fortement augmenté. La production d'eau minérale tourne actuellement à plein régime pour rétablir un approvisionnement normal dans l'ensemble du pays. La Chambre syndicale nationale des fabricants de boissons non alcoolisées assure que toutes les unités de production sont mobilisées avec un suivi de la distribution en fonction des besoins de chaque région sous la supervision des directions régionales du commerce. Cette tension s'explique par une hausse exceptionnelle de la consommation, estimée à 30% ces derniers jours, sous l'effet des fortes chaleurs. La demande devrait toutefois commencer à reculer progressivement avec la baisse attendue des températures dans les prochaines semaines. Cette canicule exceptionnelle a mis donc à rude épreuve les infrastructures de notre pays. Coupures d'électricité et d'eau potable, pénurie d'eau minérale, le quotidien des Tunisiens a été fortement perturbé. Face à ces nouvelles contraintes climatiques, l'adaptation devient une urgence. Décryptage de l'Arthur Suite.
1: Le dôme de chaleur torride qui a franchi le Rubicon et pulvérisé tous les records de température historique durant ce mois d'août a embrouillé les cartes des convenances existentielles et des capacités de l'infrastructure générale du pays. À ses dépens et au prix d'un sacrifice consenti et d'une endurance éprouvante, le citoyen a découvert à cette occasion les limites de son confort et les dimensions de ses exigences et de son bien-être. Les coupures du courant électrique et de l'eau potable se sont généralisées sur tout le territoire. La pénurie de l'eau minérale embouteillée est devenue habituelle et empiriquement confirmée. Le génie tunisien ne manquera certainement pas de compétences ni d'inspiration pour optimiser ses échecs et valoriser ses déconvenues. Les observateurs en appellent à une adaptation sage du mode de vie aux nouvelles normes climatiques. Subventionner et exhorter la mutation énergétique vers le photovoltaïque, faire pression sur la SONED pour purifier et améliorer la qualité de l'eau potable, muter notre mode agricole traditionnel vers l'agriculture hydroponique et aéroponique à très faible consommation d'eau.
0: Les habitants du gouvernorat de Sélienne sont confrontés également à des coupures récurrentes et parfois prolongées d'eau potable. La situation provoque la grogne de la population et des professionnels de certains secteurs. Ils dénoncent des pratiques qu'ils jugent insoutenables pour la pérennité de leurs activités. Notre correspondant dans la région, Jamel Tibi, nous en dit plus.
2: Selon plusieurs citoyens, les coupures sont devenues à la fois récurrentes et surtout longues, atteignant parfois plus de 24 heures d'affilée, contraignant les uns et les autres à la recherche de solutions aléatoires pour l'acquisition de quantités d'eau de sources dont l'origine est parfois inconnue. Une situation qui s'est aggravée avec le manque sur le marché de l'eau minérale, devenue en ce moment une denrée rare dans la région du Nord-Ouest, où, paradoxe ou ironie du sort, les barrages sont nombreux et les unités d'emballage d'eau minérale ne manquent pas. La SONED a beau passer à la vitesse supérieure pour pallier cette situation à travers le raccordement de nouveaux forages et la réparation des pannes qui affectent le réseau, mais cela n'a guère résolu la question de la soif qui perdure dans la région de Sélienne depuis longtemps et requiert de surcroît des solutions pérennes, notamment le transfert des eaux du barrage de Barbre dans le gouvernorat de Gendoube vers les deux gouvernorats de Sélienne et de Kef, afin d'en découdre définitivement avec cette question de la soif qui enfle la vie de la population dans ces deux régions.
0: Et face à la pénurie d'eau minérale, certains citoyens appellent à revenir à l'eau du robinet, tandis que d'autres refusent cette alternative, invoquant la dégradation de la qualité de l'eau distribuée. Alors, faut-il davantage se tourner vers l'eau du robinet dans ces circonstances? Pour Rawda Gafrage, experte en ressources hydrauliques, l'eau distribuée par la SONED reste potable malgré des problèmes liés notamment à la vétusté du réseau et aux coupures répétées. Elle appelle surtout à renforcer le service public public

0: de l'eau et investir dans la réhabilitation et le renouvellement des conduites de la Soned. Elle intervient au micro de Zain Fers.
1: L'eau minérale qui est achetée, ça ne représente même pas 250 litres par an, c'est-à-dire 0,7 litres par jour. Qui boit 0,7 litres? On boit entre 2 et 3 litres. Ça veut dire que tous les Tunisiens ne boivent pas l'eau minérale. Certains utilisent que l'eau de robinet. Ce n'est pas vrai que l'eau de robinet n'est pas potable. Un, il y a des problèmes, il y a des incohérences, certes. Mais l'idée principale est que le service public de l'eau potable doit être résilient et doit être conforme aux normes internationales. Donc l'État doit investir pour que l'eau de la Sonnette ou d'autres prestataires soit potable. C'est un service public, c'est un droit. L'eau minérale vendue ne représente même pas 1% de ce que produit la Soned. Ce n'est pas vrai que tout le monde boit l'eau minérale. Il faut travailler sur le service public de l'eau, assainir la situation financière de la Soned, l'aider à renouveler certaines conduites, réhabilitation, etc. Travailler davantage sur la tarification de l'eau, etc. Mais garantir un service public de l'eau qui est la colonne vertébrale de l'économie. Et c'est un droit. Il faut que tout le monde ait accès à ce droit.
0: Dans l'actualité internationale, Gaza, les frappes israéliennes continuent de faire des victimes malgré le cessez-le-feu. Trois Palestiniens ont été tués ce matin par une frappe de drone contre un groupe d'agriculteurs au nord de Khan Younes. La veille, déjà plusieurs frappes avaient visé Gazaville et le sud de l'enclave, faisant plusieurs morts et blessés. Et autour du détroit d'Ormuz, les efforts diplomatiques s'intensifient pour tenter de rétablir une circulation maritime normale. Téhéran prépare une liste de conditions après les démarches des médiateurs, notamment du Qatar. L'Iran affirme également s'être entendu avec Oman sur le principe d'un couloir maritime commun, mais les discussions restent bloquées avec Washington et le trafic demeure très inférieur à son niveau habituel. En Algérie, trois jours de deuil national ont été décrétés après les incendies meurtriers qui ont frappé plusieurs wilayas du centre et de l'est du pays. Au moins 12 personnes ont perdu la vie et des dizaines d'autres ont été blessées. Des enquêtes ont été ouvertes pour déterminer les causes des feux, tandis que les autorités poursuivent les opérations d'extinction et la prise en charge des sinistrés. Et le bilan s'alourdit brutalement après les inondations dévastatrices à la frontière entre le Népal et le Tibet. Au moins 552 personnes sont désormais mortes, dont 547 au Népal et près d'un millier restent portées disparues. Les opérations de secours ont repris ce vendredi après avoir été brièvement suspendues en raison de la menace provoquée par un lac formé après l'effondrement d'un glacier. Plus de 90 000 personnes seraient affectées par la catastrophe. Retour en Tunisie, reprise de l'horaire administratif d'hiver à partir du mardi 1er septembre 2026 pour les agents de l'État, des collectivités locales et des établissements publics à caractère administratif. La présidence du gouvernement a précisé aujourd'hui les horaires applicables avec la reprise du système de la double séance. Du lundi au jeudi, le travail sera assuré de 8h30 à 12h30, puis de 13h30 à 17h30. Le vendredi, les agents travailleront de 8h à 13h, puis de 14h30 à 17h30. Ces horaires marquent ainsi la fin du régime administratif d'été et le retour au rythme hivernal. Sport, la sélection tunisienne de football des moins de 21 ans s'est qualifiée pour la finale des Jeux méditerranéens de Tarente après sa victoire face à l'Italie, pays hôte. Les Tunisiens se sont imposés 3 buts à 1 au terme d'une demi-finale maîtrisée avec notamment des réalisations d'Ale Derbeli, Rayen Arnen et Walid Dhuib. En finale, la Tunisie affrontera le vainqueur du duel entre l'Algérie et le Maroc. Un parcours jusque-là solide pour les protéger, Denis Pojelben, invaincu depuis le début de la compétition. Avant de vous quitter, je vous rappelle les principales informations de ce journal. Trois incendies simultanés à Jendouba, des hectares de forêts ravagées et une mobilisation toujours en cours. La chaleur commence à reculer, mais le thermomètre reste encore très haut sur une grande partie du pays. Coupure d'eau, d'électricité et pénurie, la canicule ne fait plus seulement grimper le thermomètre, elle bouleverse le quotidien des citoyens. Sport, la Tunisie renverse l'Italie chez elle et décroche sa place en finale des Jeux méditerranéens de Tarente. Ainsi s'achève notre édition. Merci de l'avoir suivi. Merci à Tarek Drissi et Rim Trabelsi pour leur précieuse collaboration. La rédaction vous donne rendez-vous à 15h pour un flash d'actualité. 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

C'était les Pixies avec leur morceau Where is my mind? The head and the ground and the feet on the air. C'est un peu comme ça quand on se sent de tout temps en temps hein, complètement renversé par l'absurdité de ce monde. Alors on continue, il est 13h50 minutes, on continue avec notre émission spéciale rock, mais bon, à la fin on se calme un petit peu et on continue avec R.E.M. Losing My Religion. Nous sommes en 1991, R.E.M. Rapid Eye Movement, hein, c'est un moment du sommeil où les yeux bougent très rapidement, mené au chant par Michael Stipe, et Losing My Religion va devenir l'un des plus grands succès du groupe. Et il y a une petite anecdote, hein. C'est comme on parlait tout à l'heure de l'anecdote sur le titre Smell Like Teen Spirit par Nirvana. Là, il y a aussi une anecdote, surtout pour nous, hein, plutôt francophones. Et contrairement à ce que le titre pourrait laisser penser, Losing My Religion, je perds ma religion, en fait, ne parle pas du tout directement de religion. C'est une expression idiomatique anglaise qui signifie plutôt être à bout, perdre patience, ne plus savoir comment réagir, être un peu en colère et un petit peu un équivalent en tunisien. Allez, on écoute R.E.M. Losing My Religion. On revient en 1991.

C'était R.E.M. Losing My Religion. Il est déjà 13h55. Hein. C'est presque la fin de notre bleu azur d'aujourd'hui. Mais je ne vous laisse pas tout seul. Je vous laisse avec une très belle chanson, Cashmere de Led Zeppelin, dans sa version remasterisée. Alors, cette chanson est sortie en 1975. Et contrairement à ce que son titre laisse entendre, elle n'a pas été composée dans la région du Cachemire, mais bien au Maroc, qui était une destination très très à la mode pour les artistes, les tout ce qui était New Age, à la recherche, voilà, une sorte de orientalisme. Donc c'est Robert Plant qui l'a composé au Maroc. On écoute ça, et puis juste après il y aura l'émission en langue anglaise de Hayat Toukebri qu'on salue et qui reçoit aujourd'hui Farah Haj Amor. Nous on se retrouve mercredi prochain pour le Morning Zen à partir de 7h du matin. À très très vite. Au revoir.

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2: Il est 15h, bonjour à tous. Feu de forêt, la situation évolue vers une stabilisation à Jindouba où trois incendies se sont déclarés simultanément hier soir dans plusieurs zones forestières du gouvernorat. Les unités de la protection civile, les gardes forestiers et la garde nationale restent mobilisées pour maîtriser totalement les incendies. Une légère amélioration météo s'amorce ce vendredi, mais la chaleur reste étouffante. Bizerte, Nebelsous, Monastir et Mehdia passent en vigilance jaune. Les 19 autres gouvernorats restent en alerte orange. On attend encore jusqu'à 48 degrés à Tozeur et 47 à Kairouan. Selon l'Institut national de la météorologie, la baisse des températures sera plus nette ce week-end, sans corriger pour autant cette épisode de forte chaleur. La STEG prévient que les coupures tournantes d'électricité pourraient être appliquées aujourd'hui dans plusieurs régions du pays entre 9h et 18h. Ces interruptions ne seront ni systématiques ni continues. Leur déclenchement, leur durée et les zones effectives concernées dépendront de l'évolution de la situation sur le réseau électrique au cours de la journée. La production d'eau minérale tourne actuellement à plein régime pour établir un approvisionnement normal dans l'ensemble du pays. La Chambre syndicale nationale des fabricants de boissons non alcoolisées assure que toutes les unités de production sont mobilisées avec un suivi de la distribution en fonction des besoins de chaque région sous la supervision des directions régionale du commerce. Cette tension s'explique par une hausse exceptionnelle de la consommation, estimée à 30% ces derniers jours, sous l'effet des fortes chaleurs. Reprise de l'horaire administratif d'hiver à partir du mardi 1er septembre 2026 pour les agents de l'État, les collectivités locales et les établissements publics à caractère administratif. Les horaires applicables avec la reprise du système de la double séance. Du lundi au jeudi, le travail sera assuré de 8h30 à 12h30, puis de 13h30 à 17h30. Le vendredi, les agents travailleront de 8h à 13h, puis de 14h30 à 17h30. Ces horaires marquent ainsi la fin du régime administratif d'été et le retour au rythme hivernal. Moyen-Orient, à Gaza, les frappes israéliennes continuent de faire des victimes malgré le cessez-le-feu. Trois Palestiniens ont été tués ce vendredi matin par une frappe de drone contre un groupe d'agriculteurs à Qarara, au nord-est de Khan Younes. La veille, déjà, plusieurs frappes avaient visé Razaville et le sud de l'enclave, faisant plusieurs morts et blessés. Et puis dans le monde, le bilan s'alourdit brutalement après les inondations dévastatrices à la frontière entre le Népal et le Tibet. Au moins 552 personnes sont désormais mortes, dont 547 au Népal, et près d'un millier restent portées disparues. Fin de ce flash, merci de l'avoir suivi. D'autres informations dans une heure. Voici le programme en langue italienne présenté par Adel Gazer avec Nawel Saidi à la technique.
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2: Il est 16h, bonjour à tous. Feu de forêt, la situation évolue vers une stabilisation à Jandouba où trois incendies se sont déclarés simultanément hier soir dans plusieurs zones forestières du gouvernorat. Les unités de la protection civile, les gardes forestiers et la garde nationale restent mobilisées pour maîtriser totalement les incendies. Les équipes des forêts, de la protection civile et de l'équipement Séliéna poursuivent leurs efforts pour éteindre le feu qui s'est déclenché hier au Jbel Boulmen, délégation de Bargou. Un important dispositif terrestre appuyé par des interventions de l'armée de l'air sont déployés ce vendredi pour venir à bout de ces derniers foyers dispersés. Face à une mer particulièrement agitée et dangereuse, la direction régionale de la protection civile de Jandouba lance un appel à la vigilance à l'intention de tous les estivants. Les autorités appellent le public au respect strict des consignes de sécurité et aux instructions des nageurs sauveteurs déployés sur place et à éviter toute prise de risque inutile. Une légère amélioration météo s'amorce ce vendredi, mais la chaleur reste étouffante. Bizerte, Nabeul, Sousse, Monastir et Mehdia passent en vigilance jaune. Les 19 autres gouvernorats restent en alerte orange. On attend encore jusqu'à 48 degrés à Tozeur et 47 à Kairouan. Selon l'Institut national de la météorologie, la baisse des températures sera plus nette ce week-end, sans corriger pour autant cet épisode de forte chaleur. La STEG prévient que des coupures tournantes d'électricité pourraient être appliquées aujourd'hui dans plusieurs régions du pays entre 9h et 18h. Ces interruptions ne sont ni systématiques ni continues. Leur déclenchement, leur durée et les zones effectivement concernées dépendront de l'évolution de la situation sur le réseau électrique au cours de la journée. Reprise de l'horaire administratif d'hiver à partir du mardi 1er septembre 2026 pour les agents de l'État, des collectivités locales et des établissements publics à caractère administratif. Les horaires applicables avec la reprise du système de la double séance. Du lundi au jeudi, le travail sera assuré de 8h30 à 12h30 et puis de 13h30 à 17h30. Le vendredi, les agents travailleront de 8h à 13h, puis de 14h30 à 17h30. Ces horaires marquent ainsi la fin du régime administratif d'été et le retour au rythme hivernal. Moyen-Orient et Gaza, les frappes israéliennes continuent de faire des victimes malgré le cessez-le-feu. Trois Palestiniens ont été tués ce vendredi matin par une frappe de drone contre un groupe d'agriculteurs à Al-Qarara, au nord de Khan Younes. La veille déjà, plusieurs frappes avaient visé Gazaville et le sud de l'enclave, faisant plusieurs morts et blessés. Dans le monde, le bilan s'alourdit brutalement après les inondations dévastatrices à la frontière entre le Népal et le Tibet. Au moins 552 personnes sont mortes, dont 547 au Népal et près d'un millier restent portés disparus. C'est la fin de ce flash. Merci de l'avoir suivi. D'autres informations dans une heure avec Khadija Chouira. Bonne suite des programmes sur RTCI.
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1: Bonjour à tous. Les équipes des forêts, de la protection civile et de l'équipement à Célienne poursuivent toujours leurs efforts pour circonscrire le feu qui s'est déclenché hier à Jbel Boulmen dans la délégation de Bargo. Malgré la canicule, le vent du Sirocco et un relief escarpé rendant l'accès difficile aux foyers dispersés, d'importants moyens matériels ainsi que l'aviation militaire ont été mobilisés pour éteindre l'incendie. Et face à une mer particulièrement agitée et dangereuse, la direction régionale de la protection civile de Jandoba lance un appel à la vigilance à l'intention de tous les estivants. Les autorités appellent le public au respect strict des consignes de sécurité et aux instructions des nageurs sauveteurs déployés sur place et à éviter toute prise de risque inutile. Coup de filet contre la spéculation en cette période de forte chaleur. À l'Ariana, un distributeur d'eau minérale basé essentiellement à Lemnihla a été placé en garde à vue ce jeudi sur ordre du parquet. En cause, un refus de vente délibéré alors que la demande explose en raison de la canicule. Lors de l'opération, la brigade de contrôle économique et les forces de sécurité ont saisi plus de 20 000 bouteilles stockées dans un entrepôt. D'ailleurs, un procès verbal pour spéculation et monopole a été dressée et la marchandise a été immédiatement réinjectée dans le circuit légal. Avis aux commerçants et artisans de la ville du Bardo, la municipalité serre la vis sur la gestion des déchets. Dès ce mardi 1er septembre, fini le dépôt sauvage ou dans les poubelles ordinaires. La mairie interdit formellement de jeter les déchets issus de vos activités sur la voie publique ou dans les conteneurs non conformes. Désormais, chaque professionnel doit obligatoirement s'équiper de ses propres conteneurs adaptés et signer une convention directement avec la municipalité pour assurer la collecte. Attention, toutefois, la mairie prévient que des sanctions seront fermement appliquées aux contrevenants en cas de non-conformité. À partir du 1er septembre 2026, la SNCFT met en vente les abonnements pour la nouvelle saison 2026-2027 et sont concernés les usagers des lignes des banlieues de Tunis et du Sahel. Délivrance immédiate en guichet, validité des réceptions et bonne nouvelle pour le portefeuille. La compagnie maintient des tarifs préférentiels inchangés par rapport à l'an dernier. Et dans le monde, la guerre entre l'Iran et les États-Unis et Israël entre dans son sixième mois, sans véritable issue diplomatique à ce stade. Washington continue de privilégier la pression économique et prévient encore de renforcer les sanctions contre Téhéran. De son côté, l'Iran appelle les autres pays à ne pas appliquer les nouvelles sanctions américaines. Et puis cet avis aux automobilistes et aux supporters du club africain et de Hammam Sousse, un dispositif de sécurité et de circulation aussi est mis en place demain samedi autour du stade olympique de Rhades. La circulation et le stationnement seront interdits sur la route nationale numéro 1 entre Chouchet Rhades et Borje Sedrea Zahra de 11h30 à 20h, sauf pour les détenteurs de billets et d'abonnements. Les portes du stade ouvriront dès 13h30, les autorités appellent les spectateurs à se rendre tôt sur place et à respecter la sectorisation des parkings nord et sud. Voilà, fin du flash. Prochain rendez-vous dans une heure. À tout à l'heure.
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0: Allô Le Monde, Pauline sur RTCI 17h08, j'espère que vous allez bien, une chanson de circonstance, j'espère que tout va bien de votre côté, prenez soin de vous comme dit la chanson, prenez soin de vos proches, essayez au mieux d'aider les autres, de vous entraider en cette période très, très fragile et très sensible, des circonstances qui ne sont pas habituelles, mais la générosité en tout cas du citoyen tunisien est toujours là pour s'entraider, que ce soit par rapport à la pénurie d'eau, ou les coupures d'électricité, que ce soit également par rapport à la pénurie aussi de carburant. Donc voilà, on a vu quand même pas mal d'élan, de citoyenneté, des hommes qui ont ouvert leurs portes pour offrir l'eau à ceux qui en ont besoin. Donc j'espère, pour rester sur des notes positives, que nous allons continuer sur cet élan de solidarité pour passer le cap. 17h09, on est ensemble dans le cadre du Summer Club le 28 août 2026 en compagnie de Nawel Saidi à la réalisation. Le côté micro en direct du studio de RTCI et la musique pour nous accompagner en cette fin de semaine en vous souhaitant un agréable week-end. Petite bonne nouvelle, la canicule va se calmer petit à petit à partir de demain. On fera un petit point météo tout à l'heure pour vous annoncer les nouvelles températures de la semaine prochaine. C'est parti pour la musique sur RTCI.
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17h26 minutes sur les ondes de Radio Tunis, chaîne internationale. Alors, le point météo pour les jours à venir, le week-end notamment, et le début de la semaine prochaine. Sachez que on va avoir donc quelques degrés en moins, donc on va un petit peu respirer, mieux respirer. Allez, on va dire les choses comme ça. On est passé par, alors on va passer de 45-46 degrés Celsius pour les maximales à 38 jusqu'à 36 degrés Celsius pour les maximales durant la semaine prochaine, et à partir de demain déjà 4 à 5 degrés de moins par rapport à aujourd'hui, et les températures continueront à baisser relativement la semaine prochaine, donc jusqu'à arriver lundi. Ce sera lundi et mardi donc les meilleures journées en termes de ressenti, où on sera entre 25 et 36 degrés pour les maximales. Soleil au beau fixe par contre, donc et air plutôt respirable, parce que aujourd'hui et demain ce qu'on constate c'est cette ambiance un peu lourde et l'air qui est un petit peu saturé. La qualité de l'air donc elle n'est pas bonne du tout. On s'attend peut-être à quelques pluies cet après-midi en fin de journée dans certaines régions qui annonceront justement cette petite accalmie. Le vent souffle à 10 km/h, donc vitesse réduite. Voilà pour ce qui concerne la fin de semaine. Donc à partir de demain, 26 à 38 degrés, à partir de dimanche, 25 à 36 degrés Celsius, et ce sera le cas pour le début de la semaine prochaine également. Un copier-coller pour dimanche, lundi, mardi et mercredi.

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2: Et le Summer Club qui se poursuit jusqu'à 19h hein, ce vendredi 28 août 2026. C'est la rentrée bientôt pour les élèves et on se prépare comme on peut. On aide également comme on peut. Une très très belle action dont je fais un petit peu la publicité et ça vaut le coup en tout cas. C'est Interact Club Tunis Hanabarl qui prépare cette action.

d'inscription pour la rentrée. Et donc, l'idée, c'est de recueillir et d'accueillir tout ce que vous avez comme livre ou comme cahier, même cahier écrit et fini, pour les donner. Une partie sera bien sûr notamment pour les livres qui sont encore valables. Donc, ça, ces livres-là pourront être donnés aux enfants qui en auront besoin. Et pour les autres, donc cahiers, par exemple, ils ont avec eux, ils travaillent avec une association de recyclage pour tout recycler. Donc, vous pouvez les contacter, Interact Club Tunis Hanabal, pour faire votre don. Donc, des dons récoltés qui seront distribués à des classes de primaire, au SERS, au KEF, avec pour objectif d'aider jusqu'à 200 élèves. Donc, si vous pouvez aider, même un petit geste, donc vous les contactez. Je vous donne deux numéros sur lesquels vous pouvez appeler justement pour cette action. 54 6 82 0 57. 54 6 82 0 57 ou bien 22 9 9 9 8 37 22 999 837 et vous pouvez donner vraiment ce que vous avez, livres encore prêts à l'emploi, livres qui sont déjà, enfin qui ne peuvent pas être réemployés, des cahiers écrits, etc. L'idée, c'est vraiment de donner ou de recycler, et ils s'en occupent, donc Interact Club Tunis Hanabal, bravo pour cette initiative.

Sting, Englishman in New York sur RTCI, 18h22 minutes. En ce vendredi 28 août, qui signe presque la dernière journée du Festival international du film amateur de Quilibia, qui en est à sa 39e édition, qui se débrouille bien par rapport aux conditions actuelles, qui a retrouvé malgré tout son public, public militant bien sûr connu, et qui encourage depuis des années donc le cinéma amateur. Demain sera la soirée de clôture, bien sûr avec la présentation des travaux qui ont été élaborés durant les workshops, mais aussi les prix qui seront décernés aux films qui auront donc remporté la compétition nationale et internationale. Non, sauf que pour aujourd'hui, pour ceux qui sont à Quilibia ou pas loin de Quilibia, vous pouvez profiter de cette dernière journée où il fait un petit peu moins chaud que les soirées précédentes pour aller voir, par exemple pour la compétition internationale, des cours comme Image Burning, une fiction de Ahmed Faiz de l'Égypte, Before You Gone, une animation de 8 minutes de Taïwan, Pruning, une fiction iranienne de Mohamed Hameti, Mother's Love, c'est un documentaire du Zimbabwe, Manus Erectus, une fiction française de Léonata, Mirror, une fiction indépendante tunisienne de Firas Sharfi. Pour la compétition nationale, on peut retrouver Out of Frame, un cours donc fiction de la FTC à Kérouan qui est signé Cedr Sadm, Standing in the Shadows, un cours expérimental de l'association Lina Ben Mhani, donc qui dure 16 minutes, Still Loading de Nadeh Bouhdida, une fiction du Jdeida Youth Center, Monad, une fiction expérimentale de l'ISAM qui dure 11 minutes, signée Mohamed El Yeskefi, et puis ISAM Gebes est représenté par un cours intitulé Breath qui est signé Mohamed Aziz Sessi. Ça c'est pour la soirée, donc là, une des dernières soirées du FIFAC ce soir, en attendant la clôture demain, samedi 29 août 2026. Alors, estivant de Quilibia et alentour, allez pour encourager un festival militant qui fait toujours et depuis des années du très très bon travail pour accompagner et encourager les cinéastes amateurs et les films militants. 18h24 sur nos ondes, la musique se poursuit sur RTCI dans Summer Club.

la canicule qui s'est qui a joué les prolongations, va peut-être prendre un petit moment de répit pour quelques jours. Il reste chaud, le temps reste chaud, bien sûr les températures restent élevées, mais rien à voir avec les 48 et 49 degrés qu'on a vécu les derniers jours. Donc on s'attend à demain et pour les jours à venir à une baisse relative des températures, moins 4 voire jusqu'à 7 degrés en moins pour la semaine prochaine. Les températures sont entre 25 et 36 degrés toute la semaine prochaine, soleil au beau fixe, pas de nuages en vue, et puis ce sera le cas jusqu'à jeudi prochain au moins, donc on espère que c'est la dernière vague caniculaire que nous allons vivre pour cet été. 18h39, la musique se poursuit sur RTC avec Craig David, Rise and Fall. 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
2: Il est exactement 19h sur les ondes de la chaîne Inter, le journal présenté ce soir par Tija Chouira. Pompiers, agents forestiers et armées de l'air se mobilisent de concert à Sélienne et à Béja pour circonscrire les feux de forêt et maîtriser les derniers foyers de l'incendie de Jbel Boulmen. Lutte contre la spéculation à l'Ariana, saisie de plus de 20 000 bouteilles d'eau minérale à Lemnihla et placement en garde à vue d'un distributeur pour refus de vente en pleine canicule. Interdiction stricte des dépôts d'ordures sur la voie publique au Bardo. Dès le 1er septembre, tolérance zéro pour les commerçants et artisans sous peine de lourdes amendes. Digitalisation, protection des frontières et soutien aux entreprises. La douane tunisienne lance son plan stratégique 2026-2030, assorti d'une nouvelle charte de gouvernance. Au sixième mois de la guerre entre l'Iran et les États-Unis, toujours pas d'issue diplomatique alors que l'étau se resserre sur le détroit d'Ormuz et le trafic maritime. Jeux méditerranéens de Tarente 2026, la Tunisie brille en Italie avec la qualification de la sélection nationale de football dès moins de 21 ans. En finale, deux grands succès en handball et volleyball et un bilan provisoire porté à 13 médailles. Et puis météo, un temps lourd et orageux ce soir sur le nord avec des rafales de vent pouvant dépasser les 60 km/h et des températures nocturnes élevées. Bonsoir à toutes et à tous. À Sélienne, les équipes des forêts, de la protection civile et de l'équipement luttent toujours contre le violent incendie déclaré la veille à Jbel Boulmen dans la délégation de Bargou, malgré le sirocco, des températures extrêmes et un relief particulièrement escarpé. D'importants moyens terrestres ainsi que des hélicoptères de l'armée de l'air sont déployés ce vendredi pour circonscrire les derniers foyers. La vigilance reste également maximale à Béja, où des secours luttent simultanément pour maîtriser un autre départ de feu. Le point de la situation avec notre correspondant Jamil Tibi.
3: Les services de la protection civile de Sélienne poursuivent toujours leur lutte implacable contre les flammes qui ravagent depuis deux jours la prestigieuse forêt de Boulmen, dont la délégation de Bargou, où un large dispositif de véhicules d'extinction a été déployé, fort soutenu en cela par un avion militaire qui tente de venir à bout de certaines proches de l'incendie dont la forêt est difficilement accessible, eu égard à leur relief escarpé, mais les hommes en action ne désespèrent pas devant le sinistre. En dépit de la canicule qui prévaut dans le pays et rend laborieuse toute intervention sur terrain. Ailleurs, dans le gouvernorat de Béja, la situation est aussi difficile. À Neves, où les services de la protection civile et des forêts se mobilisent pour éteindre les deux sinistres qui se sont déclarés au mont de Msid et de Labir, essentiellement composés de pins d'Alep résineux facilement inflammables, après s'être parvenu à venir à bout du fameux incendie de Jbel Sidi Ahmed, faisant preuve de détermination à limiter les dégâts et à en découdre avec le cauchemar des incendies qui a détruit plusieurs milliers de couverts végétales dans cette région et dans tout le pays.
2: Après le passage des flammes, le temps de la terre est infiniment plus long que celui de l'urgence. Entre espèces calcinées et sol appauvri, une forêt ravagée peut mettre des décennies à retrouver son équilibre. Alors que la chaleur et la sécheresse multiplient les départs de feu, quelle est la véritable capacité de résilience de nos écosystèmes? Élément de réponse de Sahbi Bendieff, directeur de la conservation des forêts. Il est au micro de Zain Fers.
4: On prévoit que cette année, on va en quelque sorte dépasser la moyenne annuelle qui est de 7000 hectares de superficie incendiée par an. Donc on considère que les écosystèmes de pins d'Alep sont les écosystèmes les plus touchés par ces incendies-là. Ce sont des écosystèmes à base de résineux et qui renferment une diversité, une faune qui est un peu sensible. Et donc on considère que ces écosystèmes ont été touchés d'une manière très poussée suite à ces incendies-là. Donc la régénération des forêts après un incendie il y a des espèces qui ont la capacité de reprendre l'occupation de l'espace, mais ça va demander beaucoup de temps, c'est des décennies. À partir de 30 ans, on peut dire qu'on a eu un nouveau équilibre de l'écosystème, puisqu'il y a une dynamique très spécifique pour ces écosystèmes-là. Il y a une végétation post-incendie qui va s'installer, et puis il y a une reprise de la végétation naturelle, il y a la poussée des graines par la suite des espèces comme le panda lep, et ça va demander minimum 30 ans pour pouvoir reconstituer l'écosystème et avoir une couverture forestière pareille à ce qu'on a déjà perdu.
2: Coup de filet contre la spéculation en cette période de forte chaleur à l'Ariana. Un distributeur d'eau minérale basé à Lemniela a été placé en garde à vue hier sur ordre du parquet. En cause, un refus de vente délibéré alors que la demande explose en raison de la canicule. Lors de l'opération, la brigade de contrôle économique et les forces de sécurité ont saisi plus de 20 000 bouteilles stockées dans son entrepôt. Un procès verbal pour spéculation et monopole a été dressé et la marchandise sera immédiatement réinjectée dans le circuit légal pour approvisionner les consommateurs. Dans la même lancée, plus de 3000 litres d'eau minérale ont également été saisis chez un autre marchand de la région pour justement augmentation illégale des prix. Et en pleine pénurie d'eau minérale, le débat fait rage. Faut-il se tourner vers l'eau du robinet? Si certains hésitent face aux coupures répétées et aux doutes sur la qualité, l'eau distribuée par la Soned reste bel et bien potable. C'est le constat dressé par Raouda Gfresh, experte en ressources hydrauliques. Selon elle, la priorité absolue ne réside pas dans la bouteille en plastique, mais dans la modernisation urgente d'un réseau vétuste. Écoutons-la au micro de Zain Fels.
5: L'eau minérale qui est achetée, ça ne représente même pas 250 litres par an, c'est-à-dire 0,7 litres par jour. Qui boit 0,7 litres? On boit entre 2 et 3 litres. Ça veut dire que tous les Tunisiens ne boivent pas l'eau minérale. Certains utilisent que l'eau de robinet. Ce n'est pas vrai que l'eau de robinet n'est pas potable. Un, il y a des problèmes, il y a des incohérences, certes. Mais l'idée principale est que le service public de l'eau potable doit être résilient et doit être conforme aux normes internationales. Donc l'État doit investir pour que l'eau de la Sonnette ou d'autres prestataires soit potable. C'est un service public, c'est un droit. L'eau minérale vendue ne représente même pas 1% de ce que produit la Soned. Ce n'est pas vrai que tout le monde boit l'eau minérale. Il faut travailler sur le service public de l'eau, assainir la situation financière de la Soned, l'aider à renouveler certaines conduites, réhabilitation, etc. Travailler davantage sur la tarification de l'eau, etc. Mais garantir un service public de l'eau qui est la colonne vertébrale de l'économie. Et c'est un droit. Il faut que tout le monde ait accès à ce droit.
2: La municipalité du Bardou renforce les règles pour les commerçants et artisans. À compter du 1er septembre prochain, il sera strictement interdit de jeter emballages et résidus d'activités sur la voie publique ou dans les poubelles ordinaires. Chaque professionnel doit obligatoirement s'équiper de conteneurs homologués et signer une convention avec la mairie pour la collecte de ces ordures. Des contrôles seront effectués dès la date butoir avec application immédiate des sanctions financières pour les contrevenants. Et à partir du 1er septembre, la SNCFT met en vente les abonnements pour la nouvelle année scolaire et universitaire 2026-2027. Sont concernés les usagers des lignes des banlieues de Tunis et du Sahel. Délivrance immédiate en guichet, validité des réceptions et bonne nouvelle pour le portefeuille. La compagnie maintient des tarifs préférentiels inchangés par rapport à l'an dernier, avec la possibilité de payer en plusieurs fois. Attention toutefois aux conditions d'âge. La limite est fixée à 23 ans pour les élèves, à 33 ans pour les étudiants. Pour la formation professionnelle, la limite varie entre ou de 23 à 33 ans selon le niveau d'études. Bonne nouvelle pour les finances publiques, les réserves en devises de la Tunisie franchissent à nouveau le cap symbolique des 100 jours d'importation. Selon les dernières données publiées aujourd'hui par la Banque centrale de Tunisie, le stock de devises s'élève désormais à 25,5 milliards de dinars. Par ailleurs, l'Institut d'émission indique que le volume global de refinancement bancaire s'établit à un peu plus de 10,2 milliards de dinars. La douane tunisienne dévoile sa feuille de route pour la période 2026-2030, présentée lors d'une séance de travail présidée par le directeur général de la douane tunisienne, Mohamed Hedi Sefer. Ce nouveau plan stratégique vise à moderniser les méthodes de travail, renforcer la digitalisation et améliorer la qualité des services aux citoyens et aux entreprises, axé sur la protection des frontières, l'attractivité des investissements et l'optimisation des recettes fiscales. Le projet s'appuie sur une charte de gouvernance stricte. Des lettres de mission ont déjà été attribuées aux différents services centraux et régionaux pour engager sans délai la mise en œuvre de ces réformes. Et actualité à l'étranger, c'est l'un des principaux dossiers de l'actualité internationale. La guerre entre l'Iran et les États-Unis, qui entre dans son sixième mois, sans véritable issue diplomatique à ce stade. Washington continue de privilégier la pression économique et vient encore de renforcer les sanctions contre Téhéran. De son côté, l'Iran appelle les autres pays à ne pas appliquer les nouvelles sanctions américaines. Mais le principal enjeu concerne désormais le détroit d'Ormuz, par lequel transite une part essentielle du commerce mondial de pétrole. Des médiateurs tentent toujours de parvenir à un accord permettant de rétablir une circulation normale des navires. Téhéran a accepté de préparer une liste de conditions pour une éventuelle réouverture complète du détroit. La situation maritime reste particulièrement préoccupante car des milliers de marins sont toujours bloqués dans la région et les attaques contre les navires ont fait des victimes. Au Moyen-Orient toujours, la situation à Gaza demeure très préoccupante. Les efforts diplomatiques se poursuivent autour du plan américain visant à mettre fin à la guerre, mais plusieurs questions fondamentales restent sans réponse, notamment le désarmement du Hamas, le retrait des forces israéliennes et la future administration à Gaza. Malgré les discussions diplomatiques, des frappes sionistes continuent d'être signalées dans la bande de Gaza. Le Royaume-Uni a également averti Israël contre toute tentative d'exclure des responsables britanniques du centre de coordination du cessez-le-feu à Gaza, estimant qu'une belle décision pourrait fragiliser davantage les efforts de paix. Et puis au Népal, des inondations brutales liées notamment à l'effondrement d'un glacier et à la formation puis à la rupture d'un arc ou d'un lac ont provoqué d'immenses dégâts. Selon les dernières informations de l'Associated Press, le bilan dépasse désormais 570 morts, tandis que près de 2000 personnes sont toujours portées disparues. Plus de 3700 personnes ont déjà été secourues et des milliers de militaires et de personnels de secours sont mobilisés. D'ailleurs, la Croix-Rouge estime que plus de 90 000 personnes sont directement affectées par la catastrophe. Jeux méditerranéens de Tarente en Italie. Les sportifs tunisiens poursuivent leur belle aventure aux Jeux méditerranéens avec plusieurs résultats encourageants dans les sports collectifs. L'exploit de la journée est à mettre au crédit de la sélection nationale de football des moins de 21 ans, qualifiée pour la grande finale du tournoi après sa victoire éclatante 3-1 contre le pays hôte, l'Italie. En handball féminin, les Tunisiennes ont déroulé face à la Grèce en s'imposant largement, tandis que l'équipe nationale de volleyball a créé la sensation en faisant tomber la Syrie au terme d'un match marathon. Avec également la médaille de bronze décrochée par Molka Ben Mabrouk en boxe, la Tunisie porte son bilan provisoire à 13 médailles, dont 2 en or, 2 en argent et 3 en bronze. Sport toujours, avis aux automobilistes et aux supporters du club africain et de Hammam Sousse. Un dispositif de circulation particulier est mis en place demain samedi autour du stade olympique de Rhadès. La circulation et le stationnement seront interdits sur la route nationale numéro 1 entre Chouchetrades et Bourgesedria Zahra de 11h30 à 20h, sauf pour les détenteurs de billets et d'abonnements. Les portes du stade ouvriront dès 13h30. Les autorités appellent les spectateurs à se rendre tôt sur place et à respecter la sectorisation des parkings nord et sud. Les prévisions météorologiques avant de clore cette édition, selon le dernier bulletin de l'INM publié ce soir, le temps ce soir reste caractérisé par des nuages denses et des cellules orageuses locales accompagnées de rares pluies sur le nord en fin de journée et en début de soirée. Le ciel deviendra ensuite partiellement nuageux sur l'ensemble du pays. Le vent souffle du secteur est relativement fort près des côtes et dans le sud, mais plus modéré ailleurs. Attention toutefois, sous les orages, les rafales pourront dépasser les 60 km/h. La mer sera agitée sur les côtes et peu agitée ailleurs. Côté température, la nuit s'annonce chaude, comptée entre 27 et 31 degrés près des côtes et sur les hauteurs, et de 32 à 37 degrés dans les autres régions. Ainsi s'achève notre édition. Merci pour votre attention. Merci à Faisal Hlili pour sa collaboration technique, à Sofiane Benjamin Oeb. La rédaction vous donne rendez-vous à 20h avec un flash d'actualité. D'ici là, restez à l'écoute d'RTCI.

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2: Bonsoir à tous. Les équipes des forêts de la protection civile et de l'équipement à Célienat poursuivent leurs efforts pour circonscrire le feu qui s'est déclenché hier à Jbal Boulmen dans la délégation de Bargo. Malgré la canicule, le vent du Sirocco et un relief escarpé rendant l'accès difficile aux foyers dispersés, d'importants moyens matériels ainsi que l'aviation militaire ont été mobilisés pour éteindre l'incendie. Coup de filet contre la spéculation en cette période de forte chaleur. Al-Ariana, un distributeur d'eau minérale basé à Al-Mnihla, a été placé en garde à vue sur ordre du parquet. En cause, un refus de vente délibéré alors que la demande explose en raison de la canicule. Lors de l'opération, la brigade de contrôle économique et les forces de sécurité ont saisi plus de 20 000 bouteilles stockées dans un entrepôt. D'ailleurs, un procès verbal pour spéculation et monopole a été dressé et la marchandise saisie puis réinjecté dans le circuit légal. La municipalité du Bardo renforce les règles pour les commerçants et artisans. À compter du 1er septembre, il sera strictement interdit de jeter l'emballage ou emballage et résidus d'activités sur la voie publique ou dans les poubelles ordinaires. Chaque professionnel doit obligatoirement s'équiper de conteneurs homologués et signer une convention avec la mairie pour la collecte de ces ordures. Des contrôles seront effectués dès la date butoir avec l'application immédiate des sanctions financières pour les contrevenants. Bonne nouvelle pour les finances publiques. Les réserves en devises de la Tunisie franchissent un nouveau cap symbolique des 100 jours d'importation. Selon les dernières données publiées ce matin par la Banque centrale de Tunisie, le stock de devises s'élève désormais à 25 milliards de dinars. Par ailleurs, l'Institut des missions indique que le volume global de refinancement bancaire s'établit à un peu plus de 10,2 milliards de dinars. La douane tunisienne dévoile sa feuille de route pour la période 2026-2030. Présentée ce matin lors d'une séance de travail présidée par le directeur général de la douane, ce nouveau plan stratégique vise à moderniser les méthodes de travail, renforcer la digitalisation et améliorer la qualité des services aux citoyens et aux entreprises. Et puis, cet avis aux automobilistes et aux supporters du club africain et de Hammam Sousse, un dispositif de circulation particulier est mis en place demain samedi autour du stade olympique de Rhades. La circulation et le stationnement seront interdits sur la route nationale numéro 1 entre Chouchet Rhades et Borj Sedreia de 11h30 à 20h, sauf pour les détenteurs de billets et d'abonnements. Les portes du stade ouvriront dès 13h30 et les autorités appellent les spectateurs à se rendre tôt sur place et à respecter la sectorisation des parkings nord et sud. Voilà, fin du flash. Bonne écoute sur nos ondes.
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1: Bonsoir, bonsoir mes chers amis, bonsoir les métalleux. Nous sommes le vendredi 28 août 2026 et vous écoutez Metalize, votre rendez-vous hebdomadaire de métal et de rock. Avec Braloussi au micro, Faisal Halel est derrière la console et nous vous accompagnons jusqu'aux 12 coups de minuit. Bien sûr, 3 heures de bon sang métal. Alors on va rester sur les playlists de l'été, on va rester sur quelque chose de léger. Je vous ai concocté une petite playlist hein, qui va commencer à partir de 21h30. Une playlist spéciale, une playlist d'actualité. Hein. On va vous ramener un peu d'électricité et d'eau avec des morceaux à thème, histoire de vous rendre un petit peu le sourire dans ces moments fatidiques. Alors déjà, on va commencer par réviser nos petits classiques, bien sûr, avec Black Sabbath, War Pigs, Draconian et Deftones, My Own Summer. Et on se retrouve tout de suite après pour parler d'une une chanteuse qui nous a quittés cette semaine. À tout de suite.

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1: Et les 21h25 sur les ondes de Radio Tunisie Internationale, la plus belle des radios, 98.2, 92.0, hein, des fréquences que vous connaissez par cœur. Alors mes amis, vous aurez une playlist spéciale électricité et eau. On va vous ramener un peu d'électricité et d'eau, hein, à partir d'une petite playlist que j'ai concoctée pour vous. Bien sûr, c'est pour rigoler un petit peu, hein, c'est pour essayer de faire passer le temps, hein, les temps difficiles de ce moment. Mais avant d'entamer la playlist, j'aimerais rendre hommage à une artiste qui nous a quittés il y a quelques jours, Dolly Parton. Hein, Dolly Parton, la chanteuse country, hein, elle est décédée à l'âge de 80 ans, mais c'était une icône de la musique country. Hein, la fille de Tennessee, elle s'est éteinte il y a 3 jours. Alors j'aimerais bien lui rendre hommage en passant le morceau, un morceau que vous connaissez tous par cœur, Jolene. Et après, on entamera notre playlist. À tout de suite. Thank you.

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1: Allez mes amis, on va entamer la playlist et entrer dans le vif du sujet. Et bien sûr, vous l'aurez deviné, il faut commencer par AC/DC, histoire de rendre le courant hein, chez vous. Alors, Thunderstack, Highway to Hell, Rock or Bust, ça sera tout de suite. Et une petite dédicace à Marwan Chaban qui nous écoute ce soir de Nabeul. Allez, à tout de suite.

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1: Il est pratiquement 22h sur les ondes de Radio Tunisien International, 21h54 pour être plus précis, et vous écoutez Metalize, votre rendez-vous métal hebdomadaire. Et alors on va continuer notre playlist avec un peu d'eau pour vous rafraîchir un petit peu, et bien sûr Creedence Clearwater Revival, ça sera notre premier morceau, ça sera suivi de Deep Purple Smoke on the Water, vous l'avez deviné. Unholy Water de Mantra, Self Deception, Dead Water. Et je vous laisse avec cette playlist et on se retrouve après avec Gojira.

Il est 22h13 sur les ondes de Radio Tunis, chaîne internationale, la plus belle des radios, et vous écoutez la plus métal des émissions, Metalize, qui vous accompagne jusqu'au 12 coups de minuit. Il nous reste deux bonnes heures pratiquement pour du bon son en métal, et on a écouté Gojira Stranded, ça sera suivi de Godsmack I Stand Alone, et un peu de nostalgie avec Green Day et The Killers, Basket Case, Somebody Told Me. Ça sera quelque chose, ça sera une playlist qui vous donnera la pêche pour ce soir.

Tschüss.

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